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0: c'est l'esprit du sport français.
1: On pourra aller boire un drink en regardant le bassin
0: alors
1: olympique.
0: Alors là, volontiers, ça me... Tu vois. Et surtout qu'il y a un fabuleux coucher de soleil avec... Et là, il y a un bateau qui va très vite, mais c'est pas le plus beau. C'est le plus beau, c'est celui qui est derrière avec ses voiles et ses petites montagnes. Quel paysage.

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1: 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C'est un mix tout style, carte blanche, vous allez forcément découvrir des pépites, des choses cachées. 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Et oui, c'est ça aussi être inclusif. Et à très bientôt dans Fine Cuts.
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0: à toutes et bonjour à tous. Vous écoutez Lecture d'été, l'émission en deux épisodes qui vous propose de découvrir les livres qu'un ou une invitée a choisi de lire et d'emporter dans sa valise. Dans cet épisode, je reçois Nelly qui va partager avec nous 5 livres qu'elle s'apprête à lire tout l'été. Qui dit radio dit musique et on verra aussi qu'elle n'est jamais bien loin de la littérature. Dans quelques semaines, la deuxième partie de l'émission sortira, l'après-lecture. Notre invitée fera cette fois-ci le bilan de ses fameuses lectures d'été, ce qu'elle en a pensé, ses coups de cœur, et elle nous lira quelques extraits phares. C'est parti donc pour le premier épisode, l'avant-lecture. Bonjour Nelly.
1: Bonjour Louisa.
0: Tu peux nous dire peut-être, avant que tu nous parles des livres que tu vas lire cet été, quelques mots sur toi, peut-être ce que tu fais dans la vie par exemple.
1: Oui, donc j'ai 28 ans, j'habite à Paris, dans la vie, en ce moment je fais une thèse en écologie urbaine, sur les plantes dans les cours d'école, et j'aime beaucoup lire depuis longtemps.
0: Super, est-ce que tu associes la lecture à l'été? Est-ce que tu as l'habitude de lire l'été comme ça?
1: Ouais, alors c'est vrai que j'associe la lecture à l'été. En partie parce que c'est le moment où j'arrive à me plonger dans des lectures un peu plus denses, des livres un peu plus longs, voilà, l'idée un peu de se plonger dans des pavés lorsqu'on a un peu plus de temps l'été. Après, c'est vrai que j'aime bien lire toute l'année et j'ai toujours beaucoup lu toute l'année, donc c'est un peu la continuité de l'année, quoi, on va dire.
0: Et tu dirais que tu lis depuis petite, quoi, depuis l'enfance ?
1: Oui, moi je suis enfant unique donc aussi je me suis beaucoup occupée en lisant, beaucoup d'occupations un peu solitaires comme ça. Et oui, j'ai toujours beaucoup lu, même enfant, des BD, des romans jeunesse, puis après des romans, voilà, plus divers, mais j'ai toujours aimé ça. Ouais.
0: Est-ce qu'il y a un lieu où tu te sens bien pour lire ? Je pense à l'espace public ou l'espace privé, voilà, quelque part où tu serais bien avec ton livre.
1: Ouais, moi j'aime bien lire en extérieur, j'aime bien lire dans les jardins, j'aime bien lire dans un parc, j'aime bien lire dans un café, je trouve en pouvant aussi un peu observer, des fois faire des pauses et regarder un peu ce qui se passe autour de moi, c'est toujours sympa.
0: Ok, donc t'es pas gênée forcément par les bruits extérieurs et tout ça?
1: Non, je pense que ça va.
0: Trop cool. Est-ce qu'il y a un genre littéraire qui te plaît particulièrement dans tout ce que tu as pu lire dans ta vie, tu te dis, ok, ce genre-là, j'adore.
1: Je dirais que c'est pas forcément un genre précis. Je dirais que j'aime particulièrement les livres qui sont vraiment très ancrés dans le réel, en fait, où on va vraiment s'immerger dans la vraie vie des gens, même si c'est des vies qui sont très éloignées de ce que je connais moi et de mon quotidien. J'aime bien le côté quand même très réaliste, où en fait, voilà, on est vraiment dans un contexte géographique, historique parfois, où vraiment on plonge un peu dans le quotidien de personnes, dans la fiction en général, j'aime bien ça, je vais préférer des histoires réelles ancrées dans la réalité, au cinéma aussi, plutôt que dans des grandes histoires épiques ou fantastiques dans lesquelles je me reconnais un peu moins et qui m'emportent un peu moins.
0: Donc c'est pas parce que la vie des gens elle est très différente de la tienne que tu vas pas y trouver quelque chose d'intéressant à découvrir,
1: oui,
0: quoi.
1: Oui, exactement.
0: Donc là on va parler de 5 livres que tu vas lire cet été. J'imagine que avant qu'on en parle, il y a peut-être un ou une autrice que tu aimes énormément, que tu ne vas pas lire cet été, mais que t'aimerais, voilà, mettre en avant là aujourd'hui pour les auditeuristes qui nous écoutent.
1: Ouais, alors moi une autrice que j'ai découvert ces 2 dernières années, c'est une écrivaine américaine qui s'appelle Tiffany McDaniel et dont l'œuvre a été traduite en français et j'ai beaucoup aimé les livres que j'ai lus d'elle. J'aime beaucoup la littérature américaine déjà. Ses personnages, les vies qu'elle décrit sont vraiment très très puissantes, même si voilà, attention, c'est quand même souvent des livres qui sont assez durs, assez violents, où il y a quand même beaucoup de violence et de brutalité, donc c'est peut-être pas pour tout le monde, mais en tout cas c'est très puissant, quoi, je trouve.
0: Il y a un titre en particulier qui t'a marqué ?
1: Oui, cette année j'ai lu Betty, son roman Betty, qui parle de l'histoire de sa grand-mère, voilà, et qui retrace un peu la vie de cette femme, de son enfance jusqu'à l'âge adulte, et qui m'a beaucoup... Enfin, c'est un peu comme un souffle, quoi, ce livre, ça m'a beaucoup marqué.
0: On passe tout de suite donc à tes choix de livres pour cet été 2026. Nelly, tu vas nous présenter les livres que tu as sélectionnés, et pour chaque livre, je vais te demander un petit peu de nous partager l'univers ou l'atmosphère que tu imagines quand tu as voilà, ce livre en main. Par quel livre tu veux commencer ?
1: Alors, le premier livre que j'ai choisi, donc, il s'agit de Hot Milk de Deborah Levy, qui est une écrivaine britannique que je n'ai jamais lue. Je vais donc découvrir avec ce roman. Donc, Hot Milk, de ce que j'ai lu rapidement, c'est une jeune femme qui est proche de la trentaine, qui est en train d'écrire sa thèse. Donc c'est assez rigolo parce que moi je suis en train d'écrire ma thèse aussi cet été.
0: Pas très loin de ta vie.
1: Voilà. Et qui part en Espagne un été avec sa mère, en Andalousie. Donc ce que j'attends, c'est je sens qu'il y a une aura un peu mystérieuse dans ce livre. Je pense que c'est pas du tout voilà, un été à la plage, à boire des cocktails au bord de l'eau. Je pense que c'est un peu deep, on va dire. Beaucoup de chaleur, beaucoup de... Quelque chose d'un peu voilà, saturé, peut-être, par la chaleur, par l'intensité des relations. Voilà, c'est un peu ce que je pressens pour, pour cette lecture.
0: Et donc, je t'ai demandé d'associer cet univers-là à une musique. Est-ce que tu peux nous dire le titre de cette musique et on va en écouter un extrait ?
1: Ouais, tout à fait. Donc ce que j'ai choisi, c'est la chanson Redondo Beach de Patti Smith.

0: Donc j'ai choisi cette chanson parce que, bon déjà voilà, il y a le thème, la plage, un peu estivale comme ça, elle a un rythme un peu reggae, ce qui n'est pas très fréquent dans les chansons de Patti Smith, qui sont plutôt, plutôt rock, plutôt punk, parfois un peu folk, etc. Et donc un rythme un peu entraînant comme ça, un peu langoureux je dirais, ce que j'associe plutôt à ce que j'attends de ce Hot Milk de Deborah Levy.
1: Et Patti Smith, c'est une artiste que tu écoutes beaucoup ?
0: Oui, c'est vraiment, je pense, une de mes artistes préférées depuis très longtemps, parce que mes parents l'écoutaient beaucoup, donc c'est quelque chose aussi d'assez familier que j'ai écouté pendant mon enfance. Et oui, c'est vraiment une artiste que j'aime énormément, qui a vraiment de multiples talents. Elle écrit, j'aime sa musique, j'aime ses textes, j'aime ses reprises, j'aime voilà, un peu... Elle est aussi très engagée politiquement, enfin c'est vraiment une figure... Que j'admire énormément.
1: Elle a une voix aussi assez atypique et étrange un petit peu, et donc je trouve que ça rappelle bien ce que tu décris de l'univers possible du livre Hot Milk de Deborah Levy.
0: Ouais, absolument.
1: On continue avec ton deuxième livre pour cet été. Qu'est-ce que c'est ?
0: Alors, ce deuxième livre, donc c'est pas non plus particulièrement léger, c'est un court roman de Annie Ernaux qui s'appelle Je ne suis pas sortie de ma nuit. Qui est donc assez court, qui fait une centaine de pages, dans lequel en fait Annie Ernaux écrit sur la maladie d'Alzheimer que vit sa mère, qui est donc placée en institution pour personnes âgées, et donc va lui rendre visite régulièrement et écrire un peu la fin de vie de sa mère et va l'accompagner, voilà, si j'ai bien compris, sur cette fin de vie et d'écrire... ce qu'elle ressent, ce qu'elle va ressentir de cette maladie.
1: Et comment t'as entendu parler de ce livre alors ?
0: Alors en fait, ce livre, on me l'a conseillé lors d'un atelier d'écriture auquel je participais avec une association à Paris qui s'appelle Le Phare Collectif, puisque je parlais en fait ce livre, si je l'ai choisi, c'est parce que moi j'ai un rapport assez intime à cette question, puisque ma grand-mère est décédée donc de la maladie d'Alzheimer il y a quelques années de ça, et donc ça voilà quand même traversé un peu l'histoire de ma famille et j'étais
1: tienne.
0: En plus j'étais très très très attachée à ma grand-mère par ailleurs, et donc c'est un sujet qui m'intéresse, la question de la mémoire, de la perte de mémoire, de la fin de vie, etc. Et donc j'avais évoqué ce sujet lors de cet atelier d'écriture et on m'a dit mais il faut absolument que tu lises ce livre d'Annie Ernaux.
1: Et tu disais tout à l'heure que parfois t'aimes bien lire sur la vie des gens même si elle est très éloignée de la tienne. Là pour le coup tu vas chercher quelque chose où peut-être tu vas te reconnaître ou pas forcément.
0: Oui, j'imagine un peu, même si là moi dans mon cas j'ai pas moi vécu la maladie de ma mère, c'est ma mère qui l'a vécu, mais en fait il y a quand même cette question des relations mère-fille qui est aussi d'ailleurs présente dans Hot Milk, donc c'est rigolo, qui va faire écho je pense à des choses que j'ai vécu ou que j'ai perçu que ma mère pouvait vivre, etc.
1: Quelle musique tu associes à ce livre que tu vas lire cet été ?
0: Un morceau de piano qui s'appelle Homesickness d'une pianiste éthiopienne qui s'appelle Emaoi Tsegemariam Gebru.

0: Merci beaucoup Nelly pour ce choix. Pourquoi ce morceau alors ?
1: Alors c'est un morceau que j'ai découvert je crois au cinéma, dans un film, et qui m'a beaucoup marqué, que j'ai ensuite réécouté beaucoup, qui est assez beau, je trouve assez apaisant. Enfin j'aime beaucoup le piano par ailleurs, j'en ai fait un peu, donc aussi ça voilà, c'est quelque chose qui m'est assez familier.
0: Ça fait écho encore une fois peut-être à ta vie personnelle.
1: Oui, c'est vrai, c'est vrai, c'est vrai. Et puis comme ce choix de livre était assez intime, moi aussi, je parle un peu de ma grand-mère qui n'est plus là et qui est morte de cette maladie. Je trouvais que c'était un peu... j'avais envie d'un morceau assez beau, qui peut-être lui aurait plu et qui était assez apaisant et en même temps fort, quoi.
0: De la douceur pour accompagner, on va dire, quelque chose de très fort que tu as vécu.
1: Ouais, c'est ça.
0: On continue avec ton troisième livre.
1: Alors, le troisième livre, on va changer de registre. Donc, il s'agit d'un roman, en fait, de science-fiction qui s'appelle L'Aube de Octavia Butler, qui est donc une écrivaine afro-américaine. Moi, je lis peu de science-fiction, j'en lis même très très peu.
0: Tu sors de ta zone de confort,
1: oui, c'est exactement ça. C'est un peu ce que je disais au début avec l'été, la possibilité de se plonger dans des romans peut-être qui sortent un peu de l'ordinaire. Là, voilà, j'avais envie de découvrir cette écrivaine depuis assez longtemps. Mais c'est aussi une figure assez importante de l'afroféministe, de l'afroféminisme, pardon, qui a aussi inspiré des écrivains et des écrivaines américaines que j'ai lues. Donc voilà, j'avais envie de la découvrir. Donc ce que je sais de ce livre, c'est vraiment de la science-fiction. On fait pas semblant, on est sur un vaisseau spatial, les humains ont été un peu décimés de la planète, et donc certains on se retrouve sur un vaisseau avec des extraterrestres. Voilà. C'est ce que j'ai un peu compris du résumé, donc on change vraiment de registre, mais... Voilà, j'ai hâte de découvrir un peu ce style que je connais pas trop, enfin ce genre que je connais peu.
0: J'ai l'impression que c'est une lecture curiosité, quoi.
1: Oui, un peu, c'est aussi voilà, sortir de ce que je connais, parce que je me dis que ça se trouve, je vais adorer la science-fiction, en fait, donc je vais pas me priver de... je vais pas passer à côté, peut-être, d'un genre que je pourrais aimer, qui en plus, est assez, assez intéressant. Enfin, souvent, la science-fiction, il y a beaucoup d'écrivains, c'est assez masculin... Et là, aussi, vu la position de l'écrivaine, ça m'intéressait de rentrer par ce biais-là.
0: Parce que j'ai l'impression qu'il y a aussi parfois, dans les livres de science-fiction, un sous-texte philosophique, politique,
1: oui, tout à fait, tout
0: métaphorique
1: à fait.
0: Sur la société. Donc
1: oui c'est
0: on
1: ça.
0: Apprend des choses comme dans un texte sous-jacent un petit
1: oui,
0: peu.
1: Oui, c'est ça. C'est aussi assez situé souvent, la science-fiction. Donc ça, c'est intéressant, je trouve, de rentrer par... Par Octavia Butler dans ce genre, quoi.
0: Super. Alors, quelle musique tu associerais à ce monde de vaisseau spatial ?
1: Alors, j'ai eu un petit peu de difficulté à choisir un titre, vu que c'est un genre qui m'évoque pas... Enfin, que je connais pas beaucoup, donc qui résonne encore pas beaucoup en moi, pour l'instant. Mais, en fait, j'ai pensé à un album que j'ai découvert récemment sur FIP, d'un groupe algérien qui s'appelle Imaran, et donc un titre qui s'appelle Derhan Noulin.

0: Nelly, on voyage avec ce titre.
1: Oui, c'est ça. En fait, vu le thème un peu de ce roman qui se passe, enfin qui est un peu intergalactique, quoi, je trouvais que ça faisait sens de mettre un morceau comme ça qui transporte un peu. Enfin, il y a une atmosphère un peu mystique dans cette chanson, avec la répétition un peu. Enfin, je sais pas, je trouvais que ça permettait, ouais, un peu de voyager, de quitter ce que je connais bien, peut-être.
0: Et il y a aussi, j'ai l'impression, beaucoup de chaleur. Enfin, chacun et chacune peut se faire son paysage mental quand on écoute une musique. Et là, j'ai l'impression presque qu'on survole un désert, quoi. Quelque chose de donc désertique, donc vide, mais quand même chaleureux. Tu parlais de chaleur avec Hot Milk tout à l'heure. Je sais pas, c'est pas froid en tout cas comme ambiance.
1: Oui, c'est vrai. C'est vrai, c'est assez chaleureux et assez apaisant aussi, je trouve, sur la fin, ce morceau. C'est vrai que le roman d'Octavia Butler, j'ai l'impression qu'il va parler de la rencontre entre des humains et des extraterrestres. Donc, ouais, y a
0: De
1: peut-être un bout de
0: préserver
1: monde dans ce
0: l'humanité,
1: désert,
0: quoi.
1: quoi. Ouais, c'est ça.
0: On passe maintenant à ton quatrième livre pour cet été.
1: Alors, le quatrième livre, c'est un roman assez dense, qui s'appelle Marelle, de l'écrivain argentin Julio Cortázar. C'est un écrivain que j'ai découvert avec un recueil de textes qu'il a écrit qui s'appelle Chronopes et Fameux, que j'ai beaucoup aimé. Et là, c'est un roman beaucoup plus dense qui a une particularité, c'est qu'en fait, il y a un peu deux narrations imbriquées dans ce roman. Il y a une partie où on suit le fil de l'histoire et une partie un peu plus essai. Et en fait, les chapitres vont alterner entre ces deux fragments, quoi. Donc en fait, au début du livre, on nous indique comment lire le roman, et à la fin de chaque chapitre, on nous renvoie vers le chapitre 85, puis retour au chapitre 4, puis allons voir le 53, etc.
0: C'est une lecture fragmentée, presque ludique, quoi.
1: Oui, c'est ça,
0: Mais tu
1: c'est
0: penses que
1: ça.
0: toi, tu vas suivre les recommandations de l'auteur ou pas forcément?
1: Je pense que je vais suivre ouais, le schéma, parce qu'en fait ça a l'air quand même assez dense et assez complexe, donc je pense
0: Si
1: que même en
0: déjà tu fais
1: suivant le
0: ta
1: schéma,
0: sauce,
1: c'est
0: ouais.
1: ça. C'est ça. Moi j'aime bien les romans qui ont une construction comme ça un peu particulière. Un roman que j'adore par exemple, c'est La vie mode d'emploi de Georges Perec, qui rassemble énormément de différents textes, de différents fragments qui forment des textes pour décrire la vie d'un immeuble. Enfin voilà, là Marelle c'est un peu ce genre d'objet littéraire un peu spécial. Donc c'est ça qui m'a attiré. Ce côté ouais, ludique, voilà, ça m'a.
0: Jouer avec le langage, les mots, la langue,
1: Ouais, c'est
0: la
1: ça.
0: forme, l'esthétique.
1: Ouais, exactement.
0: Et quelle chanson alors tu pourrais associer à ce livre Marelle?
1: Donc moi je suis vraiment partie dans cette dimension ludique, même si je pense que le livre Marraine n'est pas forcément très léger et joyeux, mais bon, on verra dans quelques semaines.
0: C'est ça.
1: Donc j'ai choisi la chanson de Georges Moustaki, Les eaux de Mars.
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0: C'est un peu solitaire.
1: Alors, pourquoi Georges Moustaki?
2: Bah, je pense que voilà, c'est vraiment ce côté jeu avec les mots, ces associations d'idées qui se succèdent dans cette chanson que j'adore. Bon, j'aime beaucoup Georges Moustaki, mais cette chanson particulièrement. C'est une reprise, en fait, cette chanson d'un morceau de bossa nova brésilienne.
1: Donc l'Amérique latine n'est pas loin.
2: Voilà, d'où ce rythme un peu, voilà, bossa nova, dans cette chanson française.
1: Génial. Alors, on termine maintenant avec ton dernier livre pour l'été 2026. Qu'est-ce que c'est ?
2: Alors, mon dernier livre, c'est un recueil de nouvelles de Russell Banks, qui est un écrivain américain qui est décédé il y a quelques années. Et donc, le recueil s'appelle American Spirits. Et donc, c'est un recueil de 3 nouvelles assez longues qui déploie, j'ai l'impression, des histoires du quotidien, de famille, des histoires de voisinage, dans une ville du nord des États-Unis. Enfin, ça se passe vraiment aujourd'hui, quoi, en 2025, 2026, donc avec toutes les problématiques que connaissent les États-Unis, société qui est marquée par le fascisme, le gouvernement Trump, etc. Et donc ça, c'est des choses, je pense, qui vont ressortir beaucoup dans ces nouvelles de Russell Banks.
1: Et comment t'as découvert ce livre et cet auteur ? Tu avais déjà lu cet auteur ?
2: Pas du tout, non, je l'avais jamais lu. C'est un livre que j'ai trouvé à la médiathèque, qui était mis en avant à la médiathèque. En fait, moi, j'aime beaucoup la littérature américaine, comme je le disais déjà un peu avec Tiffany McDaniel.
1: Ouais.
2: Il y a une part importante qui est laissée au tragique, avec des personnages qui ont des destinées un peu tragiques, mais ancré en même temps dans un quotidien souvent marqué par les crises économiques, par des événements, des catastrophes naturelles liées aussi au système dans lequel on vit. Je pense par exemple à Au raisin de la colère de Steinbeck, avec cette catastrophe du Dust Bowl au début, la sécheresse, etc. C'est des choses qui vont beaucoup me toucher, en fait, cette rencontre entre un contexte social qui souvent est très sombre et très dur, et très empreinte d'inégalités, etc., et des destinées de personnes qui sont un peu, voilà, prises dans cette tempête, un peu. Voilà, il y a un côté, des fois, un peu mythologique, je trouve, aussi, avec des sortes de personnages, enfin, des choses, avec des personnages, voilà, qui sont, comme je dis, pris dans cette destinée, qui deviennent un peu des figures, quoi.
1: Je trouve ça vraiment intéressant d'associer le réalisme, presque le naturalisme, c'est-à-dire vraiment les faits, des contextes historiques, des personnes qui sont prises dans ces contextes-là, à la mythe, enfin, au mot que tu dis, c'est-à-dire la mythologie, la tragédie, enfin, parce que tout à l'heure tu disais que t'étais pas forcément sensible à la littérature avec des héros épiques et tout, mais au final, c'est ce qu'on retrouve dans ce que tu nous dis là sur la littérature américaine, des États-Unis.
2: Oui, c'est vrai. Parce qu'en fait, c'est vrai qu'il y a un côté, je pense, où très vite les personnages de fiction, en fait, font écho à d'autres personnages de fiction, à des fictions un peu fondatrices, à des mythes, je pense à la mythologie ou à des récits bibliques, enfin, c'est des choses qui reviennent énormément en littérature et qui ont un côté un peu universel. Et c'est vrai que avoir cette puissance-là de la littérature dans des contextes très matériels, dans des histoires de vie très simples, c'est quelque chose qui me frappe chaque fois beaucoup.
1: Ouais.
2: Quoi.
1: Et en fait, c'est pas une contradiction. Enfin, je trouve qu'il y a beaucoup de choses qu'on a tendance à opposer qui finalement sont très très imbriquées. Donc c'est assez intéressant de le voir aussi en littérature.
2: Oui, c'est vrai.
1: Alors, quelle musique te transporterait dans cette atmosphère que tu vas découvrir ?
2: Alors, j'ai choisi une chanson de Leonard Cohen qui s'appelle Suzanne.

0: 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Alors c'est une chanson que j'aime énormément, que j'écoute beaucoup, que je trouve très très belle. Le texte est très beau, je trouve. La voix de Leonard Cohen, je l'aime beaucoup. Je trouve qu'il a une manière de chanter qui est très... qui laisse beaucoup de place au texte, en fait, et ça me plaît beaucoup.
1: Mm-hmm. Il raconte des histoires, quoi.
0: Voilà, exactement. En fait, ouais, c'est ce personnage un peu mystérieux de Suzanne, donc qui vit près de la rivière, qui a un côté presque un peu sirène de la mythologie. Je trouve que c'était assez lié... Ça faisait assez écho à ce que je disais sur ce qui me plaît dans la littérature américaine. Et voilà, c'est une chanson très... teinté de mystère qui contraste peut-être un peu avec ce réalisme de l'électorat de Trump, je sais pas, de la vie quotidienne des Américains, mais je trouvais que voilà, l'atmosphère me plaisait et ce côté un peu mystique voilà, m'a parlé, quoi.
1: Il y a encore du voyage, un paysage atypique, enfin, au bord d'une rivière, une femme, ses amants et tout. Enfin...
0: Oui, c'est ça.
1: Donc j'ai l'impression que les mots un peu clés là de tes lectures d'été, ça va être mythe, voyage, chaleur et relation mère-fille peut-être.
0: Oui, c'est un peu ça, ouais.
1: Trop bien. Eh ben, hâte d'avoir donc l'après-lecture, c'est-à-dire tes avis sur les livres que tu as lus. Ce sera dans quelques semaines. Merci beaucoup Nelly. Et donc, on se retrouve le 14 septembre sur Radio Campus Paris avec tes lectures. Tu nous liras des extraits, tu nous diras ton livre coup de cœur et il y aura plein d'autres choses au programme.
0: Merci beaucoup.
1: Merci.

0: 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Il est 19h.
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1: Salut et bienvenue dans C'est 6 samples, l'émission qui explore les histoires cachées derrière tes morceaux préférés. Je suis Placide et aujourd'hui on plonge dans un thème universel. On va parler des conditions de travail et j'ai décidé d'en faire un épisode entier. Je t'ai préparé une spéciale aliénation, petit chef et sueur. 5 morceaux originaux, 9 versions samplées, de Dolly Parton qui joue avec ses ongles, au riff de guitare ultra connu, braqué et détourné sans aucune pudeur, un belge en colère ressuscité par le rap français, des forçats enchaînés transformés en percussions hip-hop, et une femme endormie dans des toilettes de restaurant qui inspire l'un des plus grands tubes des 80s. C'est du sample, ça parle boulot, ouvre grand tes oreilles, c'est parti!
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1: Commençons tout de suite avec 9 to 5. À l'origine, c'est un film loufoque. Trois secrétaires qui kidnappent leur patron machiste pour changer les règles. Mais c'est surtout le nom d'une vraie organisation syndicale née en 73 pour l'égalité des femmes au boulot. Dolly Parton est sur le tournage. Pas de stylo, pas de carnet. Elle a juste ses ongles en acrylique. Elle les frotte ensemble. Le bruit fait penser à une machine à écrire. Le rythme de la chanson naît comme ça, entre deux scènes. Derrière les paillettes, il y a la rage. Et c'est ça que les sampleurs vont entendre.

Chief Excel de Black Alicious isole le piano du début, les 90 premières secondes. Il le boucle, le compresse, le rend plus lourd. Ça devient la base de Release, avec Zach Della Rocha des Rage Against the Machine, Saul Williams et Lyrics Born dessus. Le morceau dure plus de 9 minutes, mais c'est la première partie qui nous intéresse. Seulement 1 minute 30 qui fait tout.

Même source, autre angle. 2009, label Illegal Art, les Brand Flakes mâchent 9to5 avec Eyes of Tiger de Survivor et les Osmonds. Comme Since I Left You de The Avalanches, c'est un album 100% sample, pas une seule note enregistrée. Ce morceau, c'est Stumble Out of Bed.

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2: Mark Knopfler traîne dans un magasin à New York. De l'ivoire de frigo s'énerve devant MTV. Ils disent « Money for nothing and your chicks for free ». Ce qui signifie à peu près « feignant, payé à rien faire ». Mark Knopfler, ex-journaliste, note tout. Alors, fun fact, le perso en 3D qui est assez moche dans le clip, c'est exactement le livreur qui râle. En studio aux Caraïbes aussi, Sting passe par là. Il pose le célèbre « I want my MTV » en détournant sa propre mélodie de « Don't stand so close to me », morceau de Police. Le son de guitare, lui, naît d'un micro tombé par terre par accident. Ils n'ont jamais réussi à refaire ce son. Et paradoxe total, une chanson sur l'aliénation ouvrière chantée par des rockstars multimillionnaires.

En l'an 2000, le PM, rap français underground, va chercher là-dedans, pour une cible très précise, les petits chefs. Who Sample classe ça multi-element, ce qui signifie que l'EPM prend plusieurs couches de l'original, la voix de Brel et des bribes de musique. Brel flinguait la bourgeoisie de son époque. Ici, sa voix sert à allumer le petit chef de bureau. Même combat, autre échelle.

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2: En tournée dans le sud, le bus de Sam Cooke s'arrête sur le bord de la route. Des hommes noirs bossent sous le soleil, enchaînés. Cooke sort et leur file des cigarettes et observe. Ça lui inspire le titre Chain Gang. Mais en studio, il n'est pas satisfait. Il veut retrouver le cri exact, le fameux « huh » des forçats, pour imiter le rythme du marteau. À l'époque, en 1960, le travail forcé en prison, c'était juste la suite de l'esclavage. Mais pour vendre le disque, son label RCA le fait poser en tenue de bagnard avec un grand sourire. Le marketing pop sur une réalité insoutenable. 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

Et Ferzet, la résistance. Collectif de Erlin, Pays-Bas, 2012. Il sample l'effort, pas la soul. Le « he » de Cook devient leur percussion principale, saturée, industrielle. Le sample apparaît dès les 4 premières secondes et revient tout au long du morceau. Mais pas que. Et Ferzet utilise aussi le chant de Sam Cooke pitché à fond. C'est de la texture pure, du boom-bap qui décoiffe.

0: Même sample, autre mood. Mudson, 2011, producteur GCW et Seagull Stoner. Il nous propose un rap solaire, presque feel good. Même source, deux émotions. C'est ça aussi la beauté du sample.
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2: 23 février 1983, nuit des Grammys, Los Angeles. Donna Summer va aux toilettes d'un restaurant huppé où se déroule l'after-party de Julio Iglesias. Ça s'invente pas. Elle pousse la porte. Elle voit une femme endormie dans son coin. Petite, épuisée, tête penchée. C'est Onetta Johnson, préposée aux toilettes. Elle a deux jobs. Elle est infirmière le jour et hôtesse de nuit. Elle travaille depuis l'aube et il est 2h30 du mat. Summer la réveille doucement. Elles parlent toutes les deux. Et Summer repart avec une phrase écrite sur du papier toilette. « She works hard for the money », qui deviendra le tube que tout le monde connaît. Alors, fun fact, Onetta Johnson finit sur la pochette arrière de l'album en tenue de serveuse. Et le clip devient la première vidéo d'une artiste afro-américaine à passer en boucle sur MTV. La galère de cette femme, rendue visible au monde entier.

The Game, Money, album Lax, sorti en 2008 et produit par Kool et Dre. Le hook vocal de Summer, She Works Hard for the Money, s'installe dès les 25 premières secondes et traverse tout le morceau. Filtrage low pass sur la voix, les aigus sont étouffés, ça donne cette sensation de fatigue de fin de service. Inversion totale du propos. L'original raconte l'épuisement pour survivre. The Game retente ça pour parler du mec qui charbonne en quête de millions. Ce hook encode quelque chose d'universel, le corps qui se fatigue pour de l'argent.

Voilà, on a fait le tour. 5 morceaux, 9 relectures et une constante. Le sample, c'est jamais innocent. On prend quelque chose, on le relit et parfois on dit la même chose en mieux que l'original. Parfois on dit le contraire, les deux sont valables. Pour finir, on reste dans le travail. On enchaîne avec 3 titres hors sample sur le même thème. Parce qu'il y a des gens qui n'ont pas besoin d'emprunter pour dire des choses justes sur l'aliénation. D'abord, The Toxic Avenger, bien cordialement, avec Simone, la lettre de démotivation en musique. Puis Zoufri Maracas, J'aime pas travailler, la révolte acoustique. Et on finit avec Kazing X, Métro, Boulot, Zéro. Lui fait de la musique à l'aide du NIA. Mais là, c'est bien lui qui exprime sa version du travail. 3 façons de répondre à la même question. Qu'est-ce qu'on fait de son temps et de son corps? Si ça t'a plu, fais-le savoir sur Insta. Et vu le thème d'aujourd'hui, c'est le moment de préciser un truc. Je suis tout seul, je digue, j'écris, je monte. C'est la quasi-totalité de mon temps libre, bénévolement. Alors ton retour, ton follow et surtout ton partage, c'est ma seule fiche de paye. Fais connaître mon travail si ça te plaît. Tu tapes C'est si simple, tout attaché. La prochaine émission arrive dans 15 jours et pour l'instant, j'ai rien préparé. Alors ça sera la surprise. D'ici là, prends soin de toi, mais surtout, ouvre grand tes oreilles.

Madame, monsieur, actuellement en recherche d'emploi suite à une année sabbatique, je vous fais part de mon désintérêt total pour le poste de chef de projet à pourvoir dans votre entreprise. Pour moi, c'est plus qu'un rêve de travailler dans une entreprise dont je n'ai jamais entendu parler comme la vôtre. Vous trouverez en pièce jointe mon CV, dans lequel je me suis inventé des expériences, ainsi qu'une année sabbatique qui était en fait une année où j'ai vécu en jogging, parce que j'ai fait un burn-out carabiné dont je n'arrive pas à me sortir. La raison pour laquelle je candidate est simple. J'arrive en fin de droit et je n'aurai bientôt plus d'argent ni d'appartement. J'ai de nombreux impayés et je me nourris exclusivement de fromage blanc que j'achète chez Aldi. Dans mon appartement mal isolé, je ne mets plus de chauffage parce que c'est trop cher et je squatte le wifi de mes voisins.

particulière si ce n'est celle de travailler le moins possible pour un maximum de blé. Je souhaite négocier avec vous une dizaine de semaines de congés payés parce que j'estime que travailler, c'est fatigant et moyennement épanouissant. Contrairement à ce que j'ai mis dans mon CV, je ne parle pas un mot d'espagnol, je sais à peine commander une bière et demander l'addition. La dimension humaine de votre entreprise m'angoisse fortement. En général, quand on met dans une annonce que les qualités humaines sont primordiales, cela signifie que les salaires sont très faibles et le management violent. J'ai hâte de démarrer chaque jour de la semaine en prenant le métro pendant 3 quarts d'heure, dans le doux parfum de sueur, d'ail et de goudron. Je me languis de découvrir mes nouveaux collègues avec qui je m'efforcerai de parler politique sur des sujets clivants comme le burkini, l'immigration ou le talent relatif. Je vois que vous avez une salle de pause avec un baby-foot. C'est vraiment super pour se détendre entre deux réunions où je ferai semblant d'écouter. Malgré tout, je risque de peu m'en servir étant donné que je souhaite travailler de chez moi, dans une tenue décontractée et aux horaires qui m'arrangent. J'ai le profil idéal pour échouer avec panache, gaspiller vos budgets dans le cadre de missions que je ne maîtrise pas, en choisissant des prestataires chers et incompétents.

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0: 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Il est 20h.
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13: Bonsoir à toutes, bonsoir à tous et bienvenue dans Pièce détachée, l'émission consacrée aux arts vivants en Île-de-France, sur Radio Campus Paris. Ce soir, nous avons le plaisir de recevoir Véronique Bellegarde, directrice artistique du festival La Mousson d'été, pour parler de son édition 2026 qui a eu lieu à l'Abbaye des Prémontres à Pont-à-Mousson du 21 au 27 août 2026. Nous aurons aussi le plaisir d'échanger avec Sandrine Roche à propos de sa pièce L'Apparition, présentée à La Mousson d'été, avec une mise en lecture de Stanislas Nordé. En chronique, on vous parlera de 2 pièces de théâtre que nous avons vues dans le cadre de ces festivals, La Mousson d'été, Peu importe, jouée les samedis 22 août à 20h45 au cinéma Jean Billard à Blénaud-les-Pins, un texte de Marius von Mayenburg et une mise en scène et une traduction de Robin Ormond. Et on vous parlera aussi des Fils de Bâtard, joués toujours dans le cadre du festival La Mousson d'été 2026, le mardi 25 août, à l'espace culturel Mont-Richard, à Pont-à-Mousson, une conception et une interprétation d'Emmanuel De Candido. Mais commençons par l'interview avec Véronique Bellegarde. Bonsoir Véronique Bellegarde, merci d'être avec nous ce soir pour parler du festival La Mousson d'été et de l'Université d'été. Cette année, vous avez choisi des textes qui parlent beaucoup d'un monde qui s'est défait. Pourtant, ce qui revient sans cesse de la programmation de cette année, ce sont la tendresse, les liens. Est-ce que vous cherchez précisément des textes qui permettent de traverser les sombres sans y enfermer?
14: Exactement. Et justement, on a eu, avec le comité de lecture, de bonnes surprises de lecture, parce que de nombreux auteurs et autrices d'une nouvelle génération européenne traverse nos réalités qui sont l'effondrement, enfin, ça, c'est un petit peu général hein, dans les préoccupations, transcende ça avec des formes créatives, avec de la poésie, avec de l'humour, et donc de la tendresse, et donc ça donne de l'espoir. Et on a aussi le sentiment qu'il y a une sorte d'urgence d'être dans des choses essentielles, des rapports authentiques. Et c'est plutôt joyeux d'être tombé sur tous ces textes-là.
13: Vous êtes présente à La Mousson d'été depuis sa naissance, donc comme artiste associée, en 1995, avant de prendre la direction artistique en 2022. Quand on hérite d'un festival, donc on a soi-même contribué à construire l'histoire pendant 30 ans, qu'est-ce qu'on ose changer ?
14: Donc il s'agissait pas de tout changer, parce que il y a des fondations qui ont fait leurs preuves, auxquelles j'ai participé. Ce qui a changé, c'est le développement de partenariats, c'est d'ouverture à d'autres structures avec lesquelles on co-construit des choses, une ouverture à des formes plus singulières, plus pluridisciplinaires. Il y a eu la danse. Bon, ce soir, on va voir aussi un spectacle de marionnettes, un travail axé sur le sonore, cette édition. Donc, ce sont des pas de côté. Le fil autour de la danse, dès 2022, on a pu le suivre sur chaque édition. Donc, c'est aussi une façon de rentrer dans les textes par d'autres chemins et de raconter aussi le langage scénique. Voilà.
10: Des façons différentes.
14: Et puis, il y a aussi d'autres visages qui viennent.
10: Ce qui frappe cette année, c'est cette jeune génération dont vous parliez tout à l'heure, serbe, croate, belge, catalane, qui aborde des sujets extrêmement graves, mais avec de l'ironie, de la douceur et parfois même de l'humour. Est-ce que vous voyez là une manière nouvelle d'écrire le politique, n'est plus asséné, mais déplacé, biaisé, faire rire avant de faire mal?
14: Oui, c'est comme si on allait au-delà du constat. De dire ça va mal parce que tout le monde est un petit peu dedans, donc on a besoin d'autre chose, je pense. Et c'est bien que cette nouvelle génération regarde autrement, on en a besoin. Après, il n'y a pas vraiment de solution, c'est chercher comment peut-être à se projeter dans l'avenir sans être en survie, trouver peut-être par l'humain. Une forme de solidarité, de prendre soin les uns des autres, de se concentrer ensemble pour retrouver des forces. Et puis, je pense qu'il y a un chemin d'espoir, mais pas seulement sur les jeunes générations, il y a aussi sur le texte d'Angus Serini, il y a des textes qui semblaient des dystopies, où on parle de sécheresse terrible, d'inondations incroyables, et ces textes qui ont été écrits il y a peut-être 2-3 ans, tout ça était proche d'une forme de fantastique. Et là maintenant, ça a pris un coup de réel, il y a une accélération, c'est assez saisissant, quoi. Mais déjà dans ce texte, il y a la force de l'amour qui, au-dessus de tout ça, qui resplendit, quoi. Et,
10: oui.
14: Donc, et puis le geste d'un fermier qui, il se suicide, mais il fait un don à la nature. Il donne toutes ses champs, tout ça, pour replanter la nature avec une clause que ce ne sera pas détruit. Et c'est un beau geste. Il y a aussi une comédie noire russe qui est très drôle. On est dans une noirceur, mais... je trouve que les auteurs arrivent à parler du monde sans être dans des récits témoignages qui vont nous replonger dans ce qu'on sait, quoi. Ils cherchent autre chose. Enfin, en tout cas, les textes qu'on a programmés sont dans cette veine-là, quoi.
10: Tout à l'heure, vous parlez donc de ces textes d'Angus Serini et Les mondes resplendis, dont vous avez fait la mise en scène, la mise en lecture.
14: Ouais.
10: Est-ce que vous pouvez me dire pourquoi vous avez choisi en particulier ces textes et un secte pour vous occuper de la direction?
14: Alors, le texte d'Angus Serini, pour moi, c'est une merveille d'écriture. C'est aussi un auteur qu'on suit depuis un moment. Et puis justement... son propos, ce que je venais de dire, me paraît être au cœur de ce qu'on traverse en ce moment. Donc c'était beau d'ouvrir avec ça, et puis on sent en dessous quelque chose de positif, de très sensible. Et c'était intéressant de travailler avec la captation sonore pour la radio. Donc c'est un travail particulier, et avec pour le public les casques sur les oreilles, à la fois ils entendent comme s'ils écoutaient une radio, et en même temps ils voient comment ça se fabrique. Et c'est un moment quand même intéressant, assez, voilà, où il y a beaucoup de monde le premier soir, et c'est une qualité intime, on nous parle dans l'oreille, on entend vraiment bien toutes les nuances et tout ça. Donc ce sont des sujets d'actualité qui ont une forme inventive, une langue très poétique, tout en étant concrète. Et Insecte, c'est un texte qu'on a On a fait une commande de traduction, donc on l'a eu assez tard. On m'a raconté le texte et tout ça, donc c'est un jeune auteur catalan. Lui, il parle d'un village qui a été déserté en Catalogne, assez proche de la frontière française d'ailleurs. Et il y a encore la mémoire des anciens, mais il y a un centre de logistique, genre Amazon, qui s'installe. Et donc, c'est deux amies d'enfance qui imaginent tout ce que ça va faire. Elles sont dans des points de vue complètement contradictoires. À la fois, il y en a une qui était partie faire des études en Angleterre, qui dit « mais ça va donner du travail, c'est en train de mourir ». Elle voit ça comme une renaissance. Et l'autre, elle dit « mais non, mais en fait, le nom insecte, c'est un petit peu comme un essaim d'insectes qui se mettent ensemble, qui produisent quelque chose comme ça, et puis qu'après, qui partent et qui laissent tout dévasté, en fait. C'est un peu l'image comme ça. Et elle, l'autre point de vue, c'est ça va pas tenir de toute façon, et puis après, il y aura plus rien, quoi. Il y aura plus personne, il n'y aura plus rien. Toute l'histoire du village sera détruite. Et donc ces deux pièces, je ne savais pas, la particularité de se passer soit en une heure, c'est-à-dire les échanges où l'homme qui se remémore sa ferme, mais elle parle de 20 ans, toutes les deux, quoi. C'est un pur hasard.
10: Et tout à l'heure, vous parlez donc de ces captations qui sont faites, ces enregistrements faits par France Culture.
14: Oui.
10: Donc, la Mousson entretient une relation ancienne avec France Culture. Il y a ces enregistrements qui ont lieu pendant l'édition 2026, comme dans les anciennes éditions. Est-ce que vous pourriez me dire, est-ce qu'il y arrive quelque chose, quand on enregistre pour la radio, est-ce que le spectateur entend quelque chose que, paradoxalement, on ne voit pas forcément quand on regarde juste une pièce au plateau?
14: Je pense que c'est surtout une qualité d'adresse, c'est le fait d'entendre dans l'oreille comme si on lui parlait à lui personnellement. C'est une autre qualité d'écoute. Alors ce que j'aimerais spécifier quand même par rapport à France Culture, c'est qu'ils font une captation, donc celle de Sérigny, et l'autre, c'est une réalisation de France Culture. Donc c'est Laurence Courtois qui réalise Les multiples voix de mon frère de Magdalena Schreffel. Et donc c'est un travail purement radiophonique. C'est la réalisation de cette réalisatrice de France Culture.
10: Vous avez déjà expliqué dans une précédente interview que dans La Mousson, il n'y a pas un thème imposé. Pourtant, quand on regarde cette édition, on voit la guerre, l'effondrement climatique, l'intelligence artificielle, mais aussi beaucoup de questions autour de l'intime et des liens humains. Est-ce que la programmation devient une sorte de sismographie de ce qui traverse l'écriture contemporaine pour vous?
14: En fait, non, il n'y a pas de thème imposé, parce que toute l'année, on se réunit tous les 15 jours pour faire des comptes rendus des textes qu'on a lus. J'en envoie deux par personne, comme ça. Et donc, on cherche avec un champ assez large. À la fois, on reçoit beaucoup de textes de façon spontanée, mais aussi avec nos partenaires internationaux, avec le comité aussi de France Culture nous en envoie, Arsena, la maison Antoine Vitesse. Donc nous on lit avec une grande ouverture, et puis petit à petit on commence à repérer des textes qui nous intéressent à la fois par la forme, par le contenu. Il y a une inventivité, ou il y a une langue qui nous bouleverse, et puis au bout d'un moment, vers le mois de mai, je vois un petit peu tout ce qui a été très riche dans nos échanges. Et puis, je construis une programmation en voyant des lignes de force, du coup, en mettant des textes en écho. Et ça se dessine à ce moment-là de façon assez organique. On ne s'impose pas, avant de commencer, en lisant des textes du monde entier, un thème comme ça, parce qu'on pourrait passer après... On pourrait passer à côté de textes vraiment très intéressants. Là, on a quand même une quinzaine de textes à programmer. L'important, c'est de trouver des bons textes. Et donc, on laisse ouvert, voilà.
10: Et dans ces deux premières soirs, on a entendu « Éléments de resplendie » et Peu importe hier. Donc, ce sont deux couples qu'on voit sur scène. Et je trouvais très intéressant dans la pièce d'hier, donc Peu importe, cette travail sur les couples, mais aussi cette critique du capitalisme. Est-ce que vous pouvez me parler un petit peu de ces textes?
14: Hier, ce que vous avez lu, c'est un spectacle. Donc, mm-hmm. c'est pas oui. issu du comité de lecture.
10: D'accord. C'est, donc, voilà, c'est pas chose. Sélectionné par le comité de lecture.
14: Non, mais de toute façon, c'est le comité de lecture est consultatif. Donc, je fais la sélection mm-hmm. à la fin. Mais par rapport au spectacle, les textes ne passent pas au sein du comité de lecture. Ce sont des choix qui sont aussi ouverts sur la ville, parce que c'est dans la ville de voisine, à Blénaud-les-Pont-à-Mousson. Donc, c'est pour du tout public. À la fois, on fait entendre un auteur germanique très, très important pour le faire découvrir. Mais l'idée aussi, c'est d'ouvrir encore davantage sur la ville. Et donc, Mayenbourg, il a une écriture assez élaborée. Il joue avec les formes. Enfin, il présente différents points de vue, enfin, différentes possibilités que peut rencontrer ce couple pour donner un éventail plus large.
10: Et dans Mécanisme, de Fabrizio Sinisi, la technologie tente de recréer un être disparu, alors que dans Madame Yamamoto est encore là, Dedea Loer, mm-hmm. l'hyperactivité sociale semble au contraire empêcher toute véritable présence de l'autre. Qu'est-ce que ces textes vous semblent raconter de notre façon contemporaine d'habiter les relations, de vivre les relations?
14: Effectivement, alors de Fabrizio Sinisi, il ne dit pas si c'est un être, il ne dit pas si c'est un robot, si c'est une projection, il ne donne pas la clé de ça. Ou ça peut être aussi un être humain qui est devenu formaté et qui est en métamorphose et tout ça. Ça raconte aussi nos peurs de l'avancée de la technologie. Mm-hmm. Aussi, on peut se demander comment la technologie nous façonne. Et ça, c'est une question qui est vraiment très importante. Comment la technologie peut nous voler quelque chose de notre âme et l'âme humaine peut y perdre. Donc ça m'a intéressé dans ce sens-là surtout. Et effectivement, on est tenté, il y a des gens qui le font déjà, quand on perd quelqu'un, d'essayer de... on récupère sa voix, on le refabrique de façon artificielle et on ne fait pas le deuil en fait. Donc je trouve que c'est des vraies questions et ce sont des choses assez dangereuses. De continuer dans une forme de mensonge et de ne pas accepter le processus humain, la nature, tout ça, quoi, d'essayer d'être au-delà de ça et tout ça, parce que c'est du mensonge en fait.
10: La traduction occupe une place très importante à la Mousson. Cette année, encore plusieurs textes sont présentés pour la première fois en français. Au théâtre, c'est déjà traduire, c'est déjà choisir un rythme, une oralité, une manière dont la phrase pourra être dans le corps des comédiens. Est-ce que la traduction est d'une certaine façon déjà un premier geste de mise en scène, comme il disait Antoine Vitez? Est-ce que c'est une idée que vous partagez?
14: Je dirais pas que c'est un geste de mise en scène. Je dirais que c'est peut-être un geste d'écriture plutôt. On peut considérer que sont aussi, d'une certaine façon, des écrivains et écrivaines. Quand on traduit, j'imagine qu'on essaye vraiment d'être très fidèle au texte, tout en trahissant, entre guillemets, pour pouvoir justement trouver des correspondances. Peut-être qu'un metteur en scène, une metteuse en scène, va avoir sa propre vision, son imaginaire qui doit croiser l'écriture. Mais du côté de la traduction, je dirais que c'est vraiment une proximité avec l'auteur, l'autrice. Enfin, on attend ça de lui, en tout cas, et d'elle. Effectivement, la Mousson passe des commandes de traduction. Donc là, il y en a deux. Il y a l'Insecte de Oriol Morales y Pujolar qu'on a commandé à Laurent Gallardo. C'est la Mousson qui l'a financé, commandé, et Laurent Gallardo qui devient le directeur de la Maison Antoine Vitesse, d'ailleurs, par ailleurs. Et puis, on a aussi une bourse avec la Maison Antoine Vitesse. Et là, on a proposé un texte de la toute jeune autrice serbe. Il y a Jana Milivojević, qui a 24 ans, je crois. Donc, on leur a fait lire le texte, et puis bon, ils l'ont validé. Et donc, c'est la Maison Antoine Vitesse qui le prend en charge.
10: Et donc, comment vous arrivent tous ces textes? Ils sont envoyés par les auteurs directement? Ils sont...
14: Sur le site de la Mousson d'été, il y a une adresse où les auteurs et les autrices envoient leurs textes. Et puis, comme je le disais tout à l'heure, on travaille avec nos partenaires, le réseau Fabula Mundi, auquel on est impliqué depuis de nombreuses années, qui ne cesse de grossir, où il y a une quinzaine de pays qui sont associés. Donc, il y a pas mal d'auteurs et d'autrices de cette édition qui font partie de ce réseau-là. Donc, on les a connus par ce biais-là, en fait. Ça nous donne accès à une jeune génération qu'on n'aurait pas forcément connue. Et c'est vraiment très important de pouvoir mettre en écho avec ce qui se passe ici, enfin, que toute cette jeunesse puisse se rencontrer. Et ici, ils sont tous là. Donc, ils peuvent dialoguer, ils ne se rencontreraient pas sinon. Et pour nous aussi, et pour les auteurs, les autrices français aussi, c'est intéressant d'entendre comment ça s'écrit, quelles sont leurs préoccupations, aussi leur façon de travailler dans les autres pays. C'est aussi des échanges culturels aussi.
10: À la Mousson, les textes sont souvent présentés sous la forme d'une lecture ou d'une mise en espace, dont les acteurs, avec les textes à la main. Jusqu'où on peut aller, selon vous, dans l'interprétation sans transformer cette première présentation dans une véritable mise en scène? Donc les acteurs, ils ont toujours 4 services des 4 heures, c'est ça, avant de présenter un texte?
14: Ils en ont 5, ce qui donne quand même la possibilité de faire une mise en jeu et d'avoir quand même un parti pris. Moi, je dirais, quand il y a une mise en espace, les corps sont dans l'espace. Donc, on les met en relation, on est forcé de faire un peu de mise en scène. Ça ne veut rien dire d'être neutre, de présenter le texte comme ça. Forcément, ce sont des metteurs en scène, donc ils travaillent avec leur imaginaire, leur sensibilité, leur vision. C'est une proposition. Sinon, il faut lire le texte et puis se faire sa propre invention et sa propre relation directe. Mais ça permet d'entendre un texte autrement quand il est porté par des acteurs et des actrices. Parce que c'est oral, c'est une parole. On peut voir quelles sont les situations. Ça, on peut le voir davantage peut-être qu'à une lecture dans un livre. Et je pense qu'on se rapproche davantage du théâtre, en tout cas.
10: Et donc, pour ces travaux de mise en espace, de lecture, il y a une troupe éphémère qui est là pendant les temps de la Mousson. Comment vous constituez cette troupe? Je sais qu'il y a des comédiens qui reviennent souvent, qui sont des habitués de la Mousson, qui on voit là chaque année. Mmh. Est-ce que vous pouvez me raconter comment vous avez constitué cette troupe éphémère? Et
14: il y a quelques
10: et à quel moment elle commence à travailler avant la Mousson?
14: D'accord. La troupe éphémère, il y a quelques acteurs et actrices qui sont aussi dans le comité de lecture avec qui j'ai un dialogue permanent, qui ont fait plusieurs Moussons. C'est très important qu'ils soient là aussi parce qu'ils transmettent l'esprit de la Mousson. Mais ils sont peut-être 3-4, hein, c'est pas beaucoup par rapport à toute l'équipe. Et les autres, certains sont venus il y a plusieurs années peut-être, ou d'autres, je les ai vus jouer sur scène, j'ai eu envie de les intégrer dans l'équipe, j'ai pensé qu'ils auraient l'esprit, le désir de défendre les écritures contemporaines, qu'ils aiment bien partager, enfin, ce sont des gens qui ont une forme de générosité aussi pour défendre le projet global des écritures. Donc ils sont sur tous à peu près sur 3 ou 4 mises en espace, et nous on commence à répéter que le 15 août, donc on vient une petite semaine avant, quoi. Il n'y a pas de travail en amont.
10: Donc oui, c'est très intense.
14: C'est très très intense, il faut être assez dégourdi quand même
10: pour tenir le rythme.
14: Pour passer d'un univers à l'autre, de metteur en scène différent et tout ça. Et donc il y a aussi la participation du Jeune Théâtre National. Et c'est important aussi d'avoir des tout jeunes acteurs et actrices, bah déjà parce qu'il y a pas mal de rôles de jeunes. Et puis, comme ça, ils sont aussi mêlés à des... Il y a des acteurs qui ont une grande expérience. Hein. Cette année, on a Thierry Bosque, qui est un peu une forme d'histoire du théâtre. C'est vraiment... Enfin, bon, c'est peut-être exagéré de dire ça, mais bon, il a traversé beaucoup de grands spectacles. Enfin, bon, c'est quelqu'un d'extraordinaire. Et Vin Didi, enfin, ce sont vraiment des grandes figures du théâtre. Et je pense que c'est intéressant pour ces jeunes acteurs, actrices de travailler ensemble, parce que tout le monde est vraiment ensemble. Quoi.
10: Et continuer à travailler pendant la mousson, pendant la semaine de la mousson, et continuer à répéter.
14: Oui, absolument. Donc c'est là où le rythme est très intense, c'est-à-dire qu'ils ils vont faire une lecture à 14h30, qui se termine une heure après, et après ils vont aller courir dans une autre répétition, et peut-être lire le soir ou le lendemain, ou... Voilà, c'est en ça que je dis, c'est une énergie collective et qu'on ne vient pas juste, enfin, très rarement, pour faire juste quelque chose où on ne parle que de ce texte et tout ça. Donc là, on est vraiment au service de toutes ces écritures et c'est l'auteur, l'autrice devant.
10: C'est un véritable marathon dans les écritures contemporaines. Et donc pour
14: une immersion pour les artistes et pour le public.
10: Et donc cette immersion, effectivement, je voudrais terminer l'interview en parlant de l'université d'été, parce que cette immersion, cette marathon, c'est aussi pour les stagiaires, parce que la mousson d'été n'est pas juste un festival, mais c'est aussi une université d'été.
14: Oui.
10: Est-ce que vous pourrez me parler brièvement de ces dispositifs, comment ils fonctionnent ?
14: Oui, c'est dirigé par Jean-Pierre Ringart, qui est pédagogue aussi. Il y a Joseph Danon, qui est auteur et pédagogue. Et Nathalie Fillon et Pascal Henry, elles sont toutes les deux autrices et metteuses en scène. Elles sont des compagnies. Et donc, ces quatre ateliers travaillent sur les mêmes textes que nous. Donc, chaque intervenant choisit un certain nombre de textes pour travailler dessus. Et là, ils travaillent le matin. Comme ça, ils peuvent assister à toute la programmation. Et ça crée une synergie, c'est assez enrichissant parce qu'ils décryptent le texte, peut-être ils le travaillent aussi un peu en jeu sur des extraits comme ça. Et après, ils voient un travail, ils peuvent en discuter ou dire bah, « moi, j'aurais pas fait comme ça » ou « c'est un point de vue que j'aurais pas pensé » comme ça. Enfin, ça crée des ouvertures. Et ce qui est bien, c'est qu'ils ont aussi accès au texte sans voir déjà la proposition qui est faite. Donc je pense que c'est très dynamique.
10: Merci beaucoup Véronique Bellegarde pour cette interview.
14: Merci.
10: À bientôt et bonne leçon.
14: Merci.
10: Merci.

0: Premier morceau de la soirée, Love She Said, des artistes Chomsky et Voodoo. Et on passe maintenant à notre petite interview avec Sandrine Roche à propos de son texte L'Apparition. Sandrine Roche, vous êtes autrice, comédienne et metteuse en scène. Merci d'avoir accepté cette interview pour Radio Campus Paris. Alors, donc, j'ai lu dans une interview que vous avez faite pour les journaux de la mousson d'été cette année, vous dites que ces textes, L'Apparition, fait suite à une crise qui vous a obligé à interroger l'essence de l'écriture. C'est quoi pour vous l'écriture?
1: Alors l'écriture, c'est d'abord une nécessité, on va dire, presque vitale, mais qui est vraiment au quotidien. C'est-à-dire que moi, je dois écrire pour comprendre le monde. Je me suis rendu compte de ça au fur et à mesure de mon existence. Mais toutes les émotions que je reçois, tout ce qui me traverse, j'ai besoin à un moment de trouver la langue qui les formule, mais pour moi, pour savoir ce que je pense réellement de ce monde. Et donc, si je suis en état de crise et que je me demande quel sens ça a d'écrire, ça remet en cause toute ma vie, quasiment. Enfin, c'est, je sais pas, il reste plus qu'à me tirer une balle, en fait. Donc voilà.
0: Et qu'est-ce qui, à votre avis, donne de la force à l'écriture?
1: Ah, ça, c'est une bonne question. Je ne sais pas ce qui donne de la force. Je crois que c'est, je crois que l'écriture, elle a sa force elle-même, qu'il faut la capter. Enfin, la langue a une force. Et il ne faut pas essayer de dire, mais plutôt d'avaler et mâcher des mots et leur donner c'est la matière en fait littéraire qui est forte en elle-même. Et tout le travail de l'écrivain, pour moi, il est juste d'arriver à déceler dans cette matière, en fait, comme Michel-Ange avec un bloc de marbre qui révèle, enfin, il disait ça, qui révélait la forme qu'il y avait à l'intérieur du bloc de marbre. Dans ce bloc de langage, l'écrivain, il est là pour révéler les forces internes de la langue et les mettre en jeu, quoi.
0: Donc, votre pièce, ça s'appelle L'Apparition, alors que vous parlez d'abord d'un effondrement, de l'effondrement d'une population, de la disparition d'un territoire. Pourquoi ce titre?
1: Alors ce titre, il fait écho à déjà la fin de la pièce, qui termine par l'apparition du soleil, et c'était aussi pour signifier que c'était pas une pièce apocalyptique. C'était plutôt une pièce sur la force du vivant, c'est-à-dire une sorte de raz-de-marée de ce qui se passe, un état catastrophique qui est celui qu'on vit, plus ou moins, et qui là, forcément, est un peu dystopique, mais faire un état du monde auquel on participe, dans lequel on est très actif, mais d'avoir comme une sorte de confiance dans cette apparition régulière du soleil. Le soleil ne va pas disparaître et le vivant ne va pas disparaître. Peut-être que nous, oui, mais ce qu'il y a autour de nous, ça va renaître d'une autre façon et ça sera toujours là.
0: Vous situez la pièce donc dans ce que vous appelez un western rapicier. C'est pas la première fois que vous cherchez du côté de western. Donc vous avez déjà écrit une pièce pour la jeunesse qui s'appelle Des Cowboys, où vous travaillez sur des questions de conquête, de possession, des territoires et des frontières. Qu'est-ce qui vous ramène à cette mythologie?
1: Alors je sais pas, j'ai une espèce d'obsession sur cette mythologie, enfin cette histoire de la conquête, du grand conquérant, qui est liée aussi à tout ce qui m'interroge aujourd'hui sur le grand capitalisme, etc. Enfin tout ce qui est en jeu dans nos sociétés. Après, c'était pas exactement la même chose ce que je mettais en jeu dans Des Cowboys, qui était vraiment une histoire sociale, je veux dire de rapports humains. Et là, évidemment, il y a les rapports humains, mais on est plus sur la question de la violence systémique. Et cette fois, avec l'apparition, la question était de prendre le mythe américain comme iconographie partageable par le monde entier. Que ce soit moi, ma génération qui a vécu avec le western, en fait, du samedi soir à la télévision. Ou aujourd'hui, Trump, Coca-Cola, Levi's, enfin toute l'imagerie américaine qui est très présente, et donc cette espèce de mythe qui est déjà rapiécé en fait, je veux dire, et de le prendre et de le décortiquer et de m'amuser avec pour raconter une histoire qui n'est pas américaine, mais notre histoire à nous.
0: Vous dites avoir conçu ces textes comme un compost langagier. Pourriez-vous nous expliquer ce que vous entendez par ça?
1: Ouais. Oui, alors dans ma période de crise, en fait, je me suis, pour ne justement pas me tirer une balle, qui n'était pas du tout dans mon caractère, j'ai commencé un travail littéraire. Je me suis extrait vraiment du monde du travail, on va dire, et j'ai commencé tout un travail de lecture et relecture des textes de ma bibliothèque. Et donc des choses très anciennes, des choses que j'avais pas lues, que j'avais oubliées, des choses qui m'étaient plus ou moins proches. Et je relisais chaque texte trois fois, et à de suite comme ça. Et puis j'ai fait un travail de copiste, comme les peintres à la Renaissance, justement, par exemple, de Michel-Ange, vraiment de copier le maître et de voir quelle langue naît de ça. Et puis, en le copiant à la main, il y avait cette sensation que la langue de l'auteuriste rentrait comme ça dans mon corps. Et j'ai utilisé ça pour l'apparition, qui était à la base un exercice littéraire, et en utilisant des formules littéraires empruntées à Kafka, Faulkner, Joyce, Laura Vasquez, Céline Minard, Marie Ndiaye, enfin peu importe. Et je me suis amusée à faire cette espèce de compost langagier, c'est-à-dire une référence littéraire de choses qu'on a lues ou pas, mais en tous les cas qui font partie de notre bagage culturel commun de langue, et qu'on reconnaisse ou pas, mais qui fabriquent des images, et en fait qui nous sont plus ou moins proches. Donc après la lecture, hier, c'est marrant, pas mal de gens m'ont dit « Ah, ça m'a fait penser à ceci, cela », et en fait je sentais qu'il y avait toute ce compost littéraire justement qui était présent, et que j'avais moi juste raccommodé, je m'étais amusée avec, comme l'iconographie américaine, et que ça avait fabriqué un espèce de monde qui peut être entendu, entendable et reconnaissable par tous.
0: Oui, à propos de ça, effectivement, moi, le personnage de la petite pute m'a fait penser à Marilyn dans la poésie de Pasolini, dans La Rage.
1: Oui.
0: Donc, cette innocence qui est complètement sexualisée.
1: Complètement, oui. Complètement. Oui, oui, c'est ça.
0: Et aussi cette vision un peu au début, cet effondrement, comme on voit au début du film de Pasolini.
1: Oui, ben oui.
0: Alors, comment, à travers les contes du mythe, on peut arriver à une sorte de transmission des résistances? Est-ce qu'il faut inventer pour ses souvenirs? Est-ce que la fiction peut parfois être plus juste que les témoignages lorsqu'il s'agit de raconter qu'aucune mémoire, ce qui est aucune mémoire individuelle, ne peut embrasser?
1: Oula, alors, la transmission, alors je vais reprendre une partie. La question, elle était de comment casser le cycle, en fait. Là, je parle d'une violence dans laquelle je suis moi-même inscrite, c'est-à-dire que je fabrique la société comme je la suis. Mm-hmm. Et comme j'aime bien le conte et que j'aime bien travailler avec les enfants et même de la littérature jeunesse, je me dis qu'est-ce que je raconte aujourd'hui et de quelle façon pour justement briser ce cycle, c'est-à-dire donner suffisamment de force, reprendre cette force de la langue, une espèce de souffle qui permette de se dire que oui, on invente l'histoire individuellement, mais cette individualité s'ajoute à d'autres individualités, et le collectif n'est pas une espèce de pensée de masse, mais plutôt c'est un ajout de singularité et qui fait face à quelque chose pour le remettre en jeu. Est-ce que ça répond à la question?
0: Mm-hmm. Oui.
1: Ça va?
0: Oui. Et donc, le territoire est très présent dans votre pièce. Une terre disparaît en même temps que la civilisation, au même temps que la civilisation qui l'habite. Est-ce que ces paysages sont pour vous un décor, un archive de ce qui s'est passé, ou un véritablement un personnage de la pièce?
1: C'est le personnage principal. En fait, toute ma question, comme je suis très attachée aux formes littéraires, enfin, mon travail, il n'est pas de raconter des histoires, mais il est plutôt de travailler la langue. C'est comme ça que j'envisage mon métier. Et donc là, ma grande question depuis un moment, c'est quelles sont les histoires que raconte le paysage? C'est-à-dire, quelle forme littéraire ça induit? Qui fabriquerait des histoires? Et donc, c'est vraiment le personnage principal, et je crois que la première violence, elle est sur ce paysage. Et du coup, il a quelque chose à raconter, qu'il recèle des histoires secrètes, une somme de petites... soit fiction, fable ou de réelles histoires qui sont sédimentées dans ce paysage, quoi, et qui doivent se révéler. Et c'est vraiment le personnage principal de la fable. C'est à partir de là, on pourrait dire que c'est lui qui parle, en fait, quelque part.
0: D'accord. Et à propos des personnages, il y a les personnages des maranes qui dérangent la communauté pour son altérité, qui oblige qui les oblige à se regarder eux-mêmes. Et vous montrez aussi que les groupes finissent pour retrouver une unité et en s'éligant contre cette différence. Est-ce qu'une communauté a-t-elle besoin, à votre avis, de fabriquer quelqu'un à exclure pour parvenir à se raconter comme une collectivité?
1: C'est souvent le cas, en fait. Enfin, il y a toujours... C'est pas, je ne sais pas si c'est forcément de l'exclusion à chaque fois, mais il y a forcément cette question de la différence. On nomme la différence pour pouvoir asseoir ce qu'on est. Et donc, généralement, une communauté est en danger lorsque l'altérité, l'étrangeté, mais dans tout ce que ça signifie, arrive. Et cette étrangeté, soit on la combat, soit on la moque, soit on essaye de l'absorber pour qu'elle devienne un élément de cette communauté. Donc, je pense pas qu'on puisse... D'ailleurs, on en a l'exemple un peu quotidiennement. Et puis, aujourd'hui, on est dans un monde qui se communautarise fort dans le langage, en tous les cas, on n'arrête pas de parler de communautés différentes, et bien ces communautés, elles peuvent se définir en opposition à une autre. Et tout leur habitus est en opposition à d'autres, en fait.
0: Et donc, de la lecture qu'on a entendue hier, à la moisson d'été, Stanislas Nordy, mise à lecture par Stanislas Nordy. Stanislas Nordy avait déjà porté votre écriture avec 9 petites filles en 2014. Est-ce qu'il y a quelque chose dans la lecture que vous avez entendu hier qui vous a surpris?
1: Oui, alors il y a une chose qui m'a surprise. Alors, c'est pas vraiment dans la lecture, parce que bon, j'avais une grande confiance dans Stanislas qui connaît déjà mon écriture. C'est les quatre comédiens. On en avait parlé avant avec Stanislas, où il m'a dit je vais prendre quatre interprètes. Et j'ai dit oui, ok, parce que en fait, la pièce qui n'est pas une pièce pourrait être jouée par 30 ou une personne, enfin peu importe. Mais moi, par habitude, je prends toujours des interprètes en nombre impair. J'aime bien le déséquilibre de plateau, de voix, etc. Et puis, j'avais pas réfléchi à ça avant. J'ai dit ok, quatre interprètes. Et hier, en entendant la lecture, j'ai dit, mais évidemment, il faut que ce soit un nombre pair. Ça peut pas être 5 ou 3 ou 7. Et 4, c'est le bon nombre et une espèce de parité, un mode binaire, parce que le texte, la rythmique du texte n'est pas du tout binaire. C'est très déséquilibré, ce n'est que de la rupture harmonique et rythmique. Et donc, il faut qu'il y ait un nombre pair de lecteurs au plateau, quoi.
0: Donc, en écoutant ces textes, il y a cette sorte d'amour de l'archive qui sort de votre texte. Est-ce que vous pouvez me dire pourquoi vous êtes attiré par les archives?
1: Je sais pas du tout en fait. Je sais pas. Je sais que j'adore trouver des signes qui font pas partie de la grande histoire, qui sont pas recensés dans les livres d'histoire, mais qui tout d'un coup m'ouvrent un monde, qui peuvent être un témoignage individuel de cette grande histoire, mais qui ouvrent quand même toute une autre réalité. Et ça fait longtemps. Donc j'avais déjà utilisé beaucoup ça pour un texte qui s'appelle La vie déborde, où j'avais un faux carnet de voyage. Pareil. Là, je suis encore en train de travailler d'après des faux carnets. Et c'est, je sais pas. Il y a un endroit de vérité-réalité, c'est toujours cette tension-là. C'est quoi la vérité? C'est quoi la réalité? Et donc j'aime bien mettre en jeu ces systèmes d'archives. J'ai travaillé aussi sur des vraies archives. Par exemple, j'ai écrit une pièce à partir de fragments d'une pièce d'Eschyle, une pièce qui est perdue. Il reste 10 phrases. J'ai vu ces 10 phrases, ça m'a femme est fascinée. Elle raconte rien, on ne sait pas ce qu'elle raconte. Et je suis partie en enquête, en dialogue avec Eschyle à partir de ça. Donc elles ne sont pas forcément fausses, mes archives, mais il y a un endroit qui est très sensible où on peut tout d'un coup, je sais pas, ça révèle un invisible qui n'est pas raconté dans les livres d'histoire, en fait. C'est autre chose, un témoignage personnel sur un moment, une époque. Et puis, quand on se retrouve dans un paysage, on trouve une archive, par exemple, et qu'on sait que des gens ont vécu là, à sa place, je sais pas, il y a un côté vraiment d'une mise en abîme du monde, de ce qu'on vit, etc.
0: Merci beaucoup Sandrine Roche pour cette interview.
1: Merci.
0: À bientôt.
1: Merci.

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2: Notre deuxième morceau de la soirée, qui était choisi par Sandrine Roche, What, de l'artiste Bertrand Bellin. Et on passe maintenant aux chroniques. En chronique, on vous parlera de Peu importe, qui a été joué les samedis 22 août dans le cadre du Festival de la Mousson d'été au cinéma Jean Viard à Blénaud-les-Pames. Un texte de Marius von Mayenburg et une mise en scène, une traduction de Robin Ormondo. Et on vous parlera aussi des Fils de Bâtard, joué dans le cadre, toujours dans le cadre du Festival La Mousson d'été, les mardis 25 août à l'espace culturel Montrichard à Pont-à-Mousson. Un texte et une mise en scène d'Emmanuel De Candido. Mais on commence avec Peu importe. Christina, on t'écoute.
3: La pièce s'ouvre sur une scène banale de couple. Un salon est envahi de paquets cadeaux. Simone et Eric, le couple, ont des enfants, travaillent, essayent de faire fonctionner leur vie familiale et leur carrière. En effet, le couple a adopté une répartition des rôles qui semble, du moins au premier abord, bouleverser les schémas traditionnels, parce que Simone voyage et travaille beaucoup, tandis qu'Eric reste à la maison à s'occuper des enfants, tout en travaillant comme traducteur pour une maison d'édition. Un fonctionnement avant-gardiste, affirme le couple. Coup de théâtre, selon les scènes, les rôles s'inversent. Mais c'est là qu'on voit tout l'échec de ce système dans lequel est piégé ce couple. La pièce ne va pas simplement montrer une femme qui travaille, un homme qui s'occupe des enfants. La pièce montre que changer les rôles ne suffit pas nécessairement à rendre un couple égalitaire. Il y a une mise à mal d'une idée qui est assez romantique du couple, selon moi, selon laquelle si on s'aime suffisamment, alors oui, le couple va réussir à être heureux ensemble. Mais dans un système capitaliste libéral, peu importe les rôles qu'on va jouer, on est voué à l'échec. Et ce couple, en plus, se parle énormément. Ils argumentent, ils expliquent leurs besoins, ils réclament de l'écoute. Ils essayent de rétablir constamment l'équilibre. Et pourtant, plus ils parlent, plus ils semblent incapables de se rejoindre. Et comme le dit si bien le titre de cette pièce, peu importe qui est celui qui part, qui reste, qui gagne plus, qui s'occupe des enfants, qui sacrifie sa carrière, les mêmes mécanismes réapparaissent. La personne qui reste à la maison finit par ressentir qu'elle a sacrifié quelque chose, qu'elle a mis de côté sa carrière et sa personne au profit de la famille. Mais la personne qui travaille finit par ressentir qu'elle porte trop de responsabilités. Elles se sont coupables de délaisser sa famille. Le grand problème d'une société capitaliste et libérale, culpabiliser l'individu qui est voué à l'échec. Un système qui donne aucun moyen pour parvenir à trouver un équilibre, tout en nous poussant vers un sentiment de culpabilité permanent. Et on le voit bien sur ce plateau, l'une ou l'un se sentent abandonnés, l'autre se sent incomprise. Et lorsqu'on inverse les rôles, on recommence, c'est presque une expérience de laboratoire sur le couple. La pièce montre un système dans lequel les deux personnes peuvent s'aimer et néanmoins devenir progressivement incapables de vivre ensemble. C'est vraiment une pièce sur l'impossibilité de satisfaire l'autre. Alors même qu'on le voudrait sincèrement, c'est là qu'on comprend l'importance de ce plateau rempli de paquets de cadeaux, le cadeau qui s'offre Simon et Eric. C'est une pièce de grande actualité. Montrer la défaillance du système capitaliste et libéral à travers le prisme du couple et de la famille, c'est vraiment ce qui m'a plu de ce texte. Et puis, cette mise en scène de Robin Ormond, qui joue beaucoup sur la vitesse des dialogues et les renversements des situations, qui arrivent de plus en plus vite. Le jeu d'acteur est exquis, on est vraiment avec Simone et Eric. Et on a tout au long de la pièce ce sentiment de déjà-vu, assez désarmant.
2: Et on passe maintenant à Fils de Bâtard. Donc, une mise en scène et un texte d'Emmanuel De Candido qui a été joué dans le cadre du Festival de la Mousson d'été le mardi 25 août. Fils de Bâtard, c'est l'histoire d'un fils, Manu, qui part à la recherche de son père, le colonel Bison, mais qui finalement décide de nous raconter l'histoire de sa mère, Elena, Une histoire qui ne se raconte pas. L'histoire d'une femme ordinaire, infirmière à l'hôpital, seule, qui avec sa mort entraîne son fils à se poser plein de questions. Il y en a une qui revient souvent. Si tu pouvais choisir un instant de ton existence, un seul, est-ce que tu sais quel instant tu choisirais? Emmanuel de Candido sait tout bien faire. Il sait faire du mime, chanter, danser. On dirait un Pippo Del Bono jeune. Il est seul sur scène, accompagné d'Orphis, qui joue de la guitare, et de Clément Papin, qui s'occupe de la lumière. De Candido nous livre l'histoire, c'était son histoire, et on se laisse embarquer dans son enfance et dans son vécu en tant que père. Je pleurais toutes mes larmes en voyant l'amour qui peut lier des êtres humains les uns aux autres, et en voyant cette femme, Elena Beatrice, faire rire son fils, même en parlant de son cancer. À la fin de la pièce, nous avons l'impression de le connaître un peu, Emmanuel, fils de la petite infirmière de l'hôpital, celle qui marche avec ses talons et qui a su transmettre à son fils la grâce. Et nous avons envie d'être avec lui pour accompagner les derniers instants de sa mère. Cette marche funèbre qui se transforme en fête, en rite, et qui nous ramène aux origines du théâtre grec, quand le public applaudissait pour saluer et laisser partir les âmes des morts. Et pour une fois, l'autofiction revient à l'universel.

Notre troisième morceau de la soirée, Miss Lala, des artistes Chansky et Wood. Mission était préparée et présentée par Camilla Pizzichillo avec la complicité de ma chère Cristina Catalano qui était avec moi à la maison d'été. À très bientôt sur Radio Campus Paris. Bonne soirée à toutes.

0: 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Il est 21h.
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Punk à chien, tous les dimanches à 18h sur Campus. Soul Fun Disco, la plupart du temps tout droit venu des années 70. Ton émission Black Music, si on a encore le droit de dire ça. Sur le 92.2 de Radio Campus, aujourd'hui une émission avec un peu moins de morceaux que d'habitude. Hein. Il faut se le dire, il ne faut pas se le cacher. Parce que le 4 à la suite, hein, consacré à un artiste en particulier, on passe plusieurs morceaux de lui. Ben c'est sur Fela Kuti, donc c'est des morceaux d'Afrobeat, donc ils durent 10-12 minutes, donc on n'a pas le temps d'en mettre 25. Donc on n'en mettra que deux, mais ça va quand même être très bien, on va vous raconter ça. On aura aussi un petit peu de George McRae, de Keith Murray dans le sampler samplé, hein, comme on le rap a samplé la black music des années 70. On aura Martial qui viendra nous parler de funk de blanc, un peu froid. Et on finira par des choses un peu plus récentes. Bon là c'est le milieu des années 90, donc on n'est pas non plus dans les trucs ultra modernes, mais bon, on a déjà quitté les années 70. Allez, on commence, voilà, par la petite pépite, comme d'habitude, qui est, en général, c'est des One Hit Wonder, c'est des groupes qui ont fait qu'un seul titre qui a été connu. On commence par un groupe qui s'appelle Odyssey, qui est un groupe qui, en fait, c'est un peu bizarre, parce que ce groupe-là, Odyssey, il a connu une première partie de... Alors lui, sa carrière, c'est fin des années 70 jusqu'au milieu des années 80. Au début, ils étaient aux États-Unis, puis ils ont fini au Royaume-Uni. Quoi. Ils sont venus à Londres, ils se sont dit « Oh, c'est cool ici, on va rester ». Donc c'est peut-être pour ça que ça explique qu'ils se sont un peu effondrés à partir du milieu des années 80. Bon, milieu des années 80, c'est quand même très, très synthé, hein, vous savez ce que c'est le disco. Mais en 1980, il sort un titre qui s'appelle « Going Back to My Roots », qui est déjà une reprise, qui a été repris après. Alors c'est pas l'original, c'est le mec qui a fait ça après, Richie Evans, hein, le folk black grande barbe de Woodstock. Il a repris ce titre là moi j'ai toujours cru que c'était les gens du disco qui avaient repris du Richie Evans, mais en fait non, Richie Evans l'a fait dans les années 80. Going Back to My Roots, ça a été samplé par l'original, il y a un mec qui s'appelle Lamont Dozier. En 1977, il a été produit par Stuart Levin, qui a produit un maximum de monde, hein, de James Brown à Bill Withers. Et ça a été repris, et finalement le titre a été connu, a été rendu célèbre par Odyssey. Donc un groupe de funk qui n'a pas non plus sorti plein de tubes, mais au moins celui-là. Allez, j'arrête de parler, Going Back to My Roots, Odyssey, c'est parti.

Odyssey, Going Back to My Roots, c'est un titre de 1980, voilà, qui est lui-même une reprise en fait, hein, qui est une reprise d'un mec qui s'appelle Lamont Dozier. Et Going Back to My Roots, on peut croire que, voilà, avec cette petite intro en plus, avec la petite guitare africanisante, on peut se dire qu'il parle de leurs racines africaines, mais non, pas du tout. Lamont Dozier, en fait, il s'est installé à Los Angeles et Détroit, ça lui manquait, donc il a composé cette chanson pour, voilà, pour parler de sa patrie, à savoir la ville de Détroit. Donc vous l'avez vu, un titre complètement disco, voilà, avec des choses qui bougent pas, le piano, ça répète la même phrase tout le temps, le piano, les chœurs, les petits trucs disco, ça date de 1980, c'était le groupe Odyssey qui n'ont pas fait grand chose d'autre. Allez, on passe au 4 à la suite, ben, ça va être un 2 à la suite parce que c'est consacré fait la coutille, donc c'est des morceaux qui sont extrêmement longs. Comme j'ai pas envie de vous mettre plein de morceaux et de les couper, parce que le principe de la musique de fait la coutille, voilà, c'est que ça monte, ça vous met en transe, ça met longtemps à venir, c'est très instrumental, il commence à chanter en général pas avant 5-6 minutes de titre, donc voilà, je préfère vous laisser les morceaux presque en entier, on va dire. Fela Kuti, donc c'est un Nigérian, hein, c'est une légende de la musique, son vrai nom Olufela Ransom Kuti, donc Fela Kuti, il faut aussi appeler Fela Anikulapo Kuti, donc ça c'est son nom un peu de guerrier. Il est Nigérian, c'est lui qui a inventé l'afrobeat. Voilà, donc l'afrobeat, on va dire, mélange de jazz, soul funk, ricain, avec des rythmes africains traditionnels et aussi du high life d'Afrique de l'Ouest, hein, le high life ghanéen, donc de la musique très dansante qui met en transe, pas forcément rapide, hein, qui met en transe et aussi très jazz, avec beaucoup, beaucoup de musiciens. Il y a 12-15 musiciens, il y a plein de cuivres, il y a plein de chœurs, et des morceaux donc très très longs. Il sort des albums, en général, il y a 2 titres sur l'album, donc il peut en sortir 3 par an, hein. Finalement ça fait jamais que 6 titres, mais voilà, il faut se laisser emporter par la musique de Fela. Peut-être qu'avec les rythmes et les BPM des années 2020, ça semble assez lent, mais c'était vraiment vraiment de la musique pour danser. Donc il y a des titres qui sont assez pépères, hein, assez peinards, hein, écouter assis un casque sur les oreilles, et il y a des choses qui sont quand même beaucoup plus dansantes. On commence par un titre peinard là qui sort en 1974, qui s'appelle, lui, sa période vraiment, c'est toutes les années 70, où il est avec un groupe qui s'appelle Africa 70, avant Africa 70. Il était, il a joué dans un groupe qui s'appelait les Cool Alubitos. Il était allé faire apprendre un peu le jazz à Londres. Il avait fait pas mal de choses comme ça. Ensuite, quand il commence à devenir un peu mégalo, il a son propre groupe, Fela et Africa 70, et il finira sur la fin de carrière avec un groupe qui s'appelle Egypte 80, bon, qui reprend le qui est la même chose, c'est juste que les gens de Nigeria 70 ils se sont tirés parce que Fela c'était un tyran. On en reparle juste après avoir écouté Water No Get Enemy, qui est quand même, qui est vraiment relax.

Water No Get Enemy, c'est Fela Kuti, voilà, 10 minutes de Fela Kuti. Bon, ce morceau-là est assez chill, hein, c'est jazz. Bien que là, c'est de l'afrobeat, donc le truc typique de l'afrobeat aussi, c'est ce petit coup de batterie là où on a l'impression qu'il n'est pas vraiment dans le temps, mais en fait bon, il est magnifique. C'est Tony Allen qui a fait de la batterie sur toute la carrière de Fela, qui ensuite a eu sa carrière solo, qui a inventé ce truc. Donc on dit que c'est Fela qui a inventé l'afrobeat, mais il y en a beaucoup qui disent que non, en fait c'est Tony Allen, c'est son batteur. Donc Fela, lui, c'est un mec politisé, hein, dans la plupart de ses titres. Il parle de la dictature, de l'armée au Nigeria, c'est un opposant au régime, il a même créé sa propre république, hein. Le mec dit que c'est une république indépendante, hein, la Calcutta République, qui est où, avec voilà, dans sa grande maison, son domaine, hein, où il a sa salle de concert, où il répète, où il vit avec ses 27 femmes. Et voilà, donc c'est un opposant, voilà, qui se dit démocrate, mais bon, en fait on a appris depuis que dans sa Calcutta République, il se conduisait quand même pas mal comme un tyran lui aussi. Voilà, il s'est fait emprisonner, il s'est fait torturer, il est toujours resté au Nigeria. Donc le mec a quand même pas mal de courage, mais bon, paraît-il qu'il faisait plus ou moins la même chose avec sa famille et ses potes. Donc Fela Kuti, ça reste quand même un génie de l'afrobeat. Je vous fais écouter un des meilleurs titres qui a été repris par Antibalas, qui a été repris par d'autres groupes d'afrobeat, qui s'appelle Opposite People, qui monte tout doucement avec ce petit truc de guitare, et puis alors avec les cuivres, et puis les phrases répétées lancinantes comme ça en chœur, qui sont magnifiques. Opposite People, c'est encore du Fela, ce sera le dernier titre de Fela, parce qu'il dure 15 minutes. J'ai peut-être pas le laisser 15 minutes, mais on va bien le laisser 10 minutes. Opposite People, Fela Kuti, Africa 70, 20 dieux de monuments de la musique.

Waouh. Opposite People, Fela Kuti, vous écoutez Campus. Campus 92.2, vous êtes dans l'émission Funk à Chien. Tous les dimanches, non, même pas tous les dimanches, un dimanche sur deux à 18h. On écoutait donc Fela and Africa 70, Opposite People, c'est un morceau de 77. Donc, est magnifique, qui monte comme ça, comme la plupart des morceaux de Fela, par séquence. Donc voilà, il y a la rythmique, la batterie qui bouge pratiquement pas, la ligne de basse, la guitare rythmique non plus, hein, qui bouge pas. Et ensuite, ça évolue par séquence avec des cuivres, des chœurs, des trucs incroyables. Et la voix qui rentre au bout de 8, comme ça, 7, 8, 9 minutes de titre, c'est vraiment magnifique. Donc Fela, années 70, son groupe c'est Africa 70, années 80, son groupe c'est Gig 80. Jusqu'au milieu des années 90, lui, il meurt en 97. Il a quand même des funérailles nationales, comme quoi, voilà, les militaires au Nigeria lui ont fait la misère, mais lui ont quand même mis des funérailles nationales. Et il a quand même un héritage musical, hein. Il y a quand même ses enfants, lui, il a eu au moins 50 enfants, il avait 27 femmes. Femi Kuti et Seun Kuti qui font vivre un peu l'héritage afrobeat comme ça de notre ami Fela Kuti, même si Femi Kuti il a mélangé des choses avec l'afrobeat, Seun Kuti c'est un peu plus afrobeat pur, mais c'est très bon et des groupes d'afrobeat il y en a encore qui tournent, même si c'est compliqué de tourner à 8-10 sur scène, hein, voilà. En général les tourneurs ils préfèrent quand vous êtes 2-3, donc c'est sûr que c'est pas favorable au groupe d'afrobeat. Mais il y en a encore quelques-uns en France et en Europe. Et bon, il y a encore Antibalas, un groupe d'afrobeat mythique aussi, qui s'est formé à la fin des années 90, qui continue à tourner. Voilà, on faisait écouter un 4 à la suite avec Fela, mais on a écouté que deux titres. Et on est déjà en retard, donc on va passer tranquillement au sampler sample. Vous savez, à chaque émission, je vous fais découvrir un petit peu les morceaux de 70s qui ont été pillés par le hip-hop des années 90-2000. On va écouter un petit peu de George Macrae. George Macrae, c'est en fait lui, bon, c'est un mec qui vient de Floride. Il signe sur un label dont je vous ai parlé, qui s'appelle TK Music à Miami, TK Music, qui était parce que c'est un, il y avait Casey and the Sunshine Band que je vous ai beaucoup passé et qui étaient les musiciens de studio, des producteurs pour TK Music. George Macrae ensuite. En fait, lui, c'était un mec qui galérait. Sa femme, c'était Gwen Macrae, qui était assez connue dans le milieu, sortie sur TK Music, et qui a sorti quelques tubes. Et il y a un moment, il y a un titre qui s'appelle Rock You Baby, là, qui arrive, et Gwen Macrae, elle dit, ben, donnez-le à mon mari, plutôt, il galère, comme ça, il pourra avoir un titre, il pourra se faire un peu de notoriété. Bon, lui, ils ont fait un énorme tube de Rock You Baby, et puis lui, il a quitté sa femme, un mois après la sortie du titre. Donc, merci Gwen, t'as lancé la carrière de George Macrae, bon, qui a été moins énorme que la tienne. George Macrae, il a 2-3 titres comme ça, dont un sur l'album Rock You Baby qui sort en 74. Il y a un titre qui s'appelle I Get Lifted et qui a été surpillé, déjà qui a été repris par Casey and the Sunshine Band qui se sont dit tiens, on a composé ça pour George Macrae, mais on veut aussi le sortir nous-mêmes avec cette petite ligne de basse du début qui a été vraiment ultra pillée par le hip-hop américain East Coast des années 90. On envoie du George Macrae, 74, I Get Lifted.

0: On écoutait Kiss Murray sur les ondes de Campus, hein, sur le 92.2. Vous êtes bien dans Funk à Chien. On était dans un petit moment sampleur samplé. Donc Kiss Murray a samplé notre ami George McRae. Donc vous avez bien vu de la ligne de basse qui reste la même sur les deux morceaux. Kiss Murray, c'est un rappeur qui est assez connu dans les années 90, hein, du côté de New York. Il faisait partie du Def Squad, donc Def Squad avec Redman et avec Eric Sermon. Hein, c'était les trois Eric Sermon. Redman et Kiss Murray, Eric Sermon qui joue aussi dans EPMD, qui était un peu des stars du hip-hop des années 90. Voilà, qui a samplé George McRae, mais George McRae, tu vois, je suis allé faire un tour sur la place du Woo Sample du titre de George McRae à Get Lifted, et il y a 97 occurrences. Donc il a été ultra, ultra, ultra samplé par le hip-hop ricain en majorité. Bonjour Martial.
1: Bonjour Antoine.
0: Comment ça va?
1: Quand je suis avec toi, ça va toujours bien, tu le sais.
0: Putain, ça me flatte beaucoup. Martial, dans cette émission, tu nous parles funk plus froide, qu'est-ce que je pourrais mettre.
1: C'est le meilleur rôle.
0: C'est ça, c'est le meilleur. Aujourd'hui, tu reviens dans des années qui sont un peu ton époque à toi pour me parler de ces musiques-là. En général, on va du milieu des années 80 à la fin des années 90. Là, t'es en 91, t'es au milieu. Là.
1: Merci. Pile poil, on fait le stop avec un groupe, je dois avouer, que j'aime pas beaucoup.
0: Ah, bah merci.
1: Sauf,
0: je t'ai amené de la merde.
1: Sauf, bien sûr, le EP qui s'appelle Biscuit en français, dont extrait le morceau qu'on va écouter. Ce groupe, c'est Living Colors. Living Colors, en France, il n'est pas bien connu, à part par les gens de notre âge, Antoine, qui écoutaient ce qu'on appelait de la fusion à l'époque.
0: Bah oui.
1: Living Colors, ça se crée au milieu des années 80. C'est la même scène que Fishbone, les Red Hot à l'époque, Face No More ou Jane's Addiction. Et surtout, la première originalité, c'est que ce sont des blacks, et uniquement des blacks qui font cette fusion.
0: Ah ouais, c'était dans la fusion. Ah si, il y avait le groupe hollandais, il y avait un black qui chantait aussi.
1: Oui,
0: hein.
1: Mais c'était ça y est, Urban Dance Squad. Ouais. Là, c'est eux qui choisissent, grâce au guitariste qui s'appelle Vernon Redd, d'aller directement du côté funk metal, heavy metal, hard rock ou metal alternatif, voilà les étiquettes. Et donc à ce moment-là, ils font groover la sauce. Et c'est pour ça que je te l'ai amené dans ce groove froid dont tu parles pour me présenter en général, Antoine. C'est que là, on va imaginer que Jimi Hendrix a croisé un James Brown.
0: Voilà. Ah, il y a beaucoup de guitares. Ah,
1: énormément de guitares.
0: Ah, okay, d'accord.
1: Énormément. Et il y a aussi énormément de groove. Donc, sur ce EP, il y a deux reprises. On va écouter une reprise d'un morceau de James Brown et il y a une autre reprise qui est magnifique, qui est un morceau de Al Green. Et moi, je sais pas.
0: Il faisait beaucoup ça, en fait. Il faisait beaucoup de reprises des trucs des années 70, même les Red Hot. On a écouté les Red Hot faire des reprises aussi la dernière fois.
1: Et moi, à l'époque, je savais pas, au milieu des années 90, quand je découvre, je crois que c'était eux qui avaient fait ces super morceaux. Et il y a que quelques années, là, que j'ai regardé les crédits, je me suis dit, ah, mais Al Green, c'est le même qui est revenu là, à la vie récemment. Al Green, il avait disparu de la circulation.
0: Ouais, pasteur.
1: Ouais, c'est ça. Bon, on va s'écouter ça. Il y a tous les stigmates des années 90, ça scratch avec les cordes.
0: Yes, génial.
1: Ça envoie de la grosse guitare, mais ça groove.
0: Ça slap un peu à la base.
1: Un peu, mais ça groove à mort. On est en 91 avec ce vieux titre de 70, Contre les policiers qui parlent trop, nous dit James.
0: Talking loud and saying nothing, c'est Living Colors sur Campus.

0: Amen.
1: Living Color dans Funk à Chien sur Campus. Tout simplement.
2: Pourquoi pas alors, hein?
1: Non, mais c'est vrai que ça groove forcément, c'est une reprise de James Brown. Et bon, il y a toutes les années 90 sont dedans, déjà la pochette hein, que je vous décris, espèce de balle jaune avec des polices incroyables, du rose, on dirait un truc Oxbow, une doudoune Oxbow des 91. Et on a la voix qui est en avant, la batterie bien claire, la guitare un peu hélicoptère. Et il y a un peu de scratch aussi, hip-hop comme ça dedans.
2: Et le saxophone.
1: Bien sûr, parce qu'ils mettaient du saxophone dans tout. Ouais, Living Colors, moi j'ai complètement oublié ce groupe qui pourtant est
2: star. Je vous invite à écouter ce EP. Hein. Moi au début de la présentation, je vous disais, c'est un groupe que j'aime pas, c'est trop métal pour moi. J'ai écouté le premier album là récemment, ça me plaît pas. Ce EP est vraiment très très groove.
1: Ouais, c'est funk, hip-hop, métal, en même temps il y a plein de trucs là-dedans. Et tu me disais qu'ils avaient été ultra stars, produits par...
2: par Mick Jagger, les Rolling Stones les ont trouvés cool au milieu des années 80 quand le groupe s'est formé, et du coup Jagger et les autres les ont poussés, et c'est Mick Jagger qui a produit leur premier album, et ils sont hyper connus. Le guitariste Vernon Redd, c'est un peu comme, je sais pas, un Harold Poupeau en France, tu vois, il tourne avec tout le monde, il a tourné avec Johnny Hallyday, et le chanteur il a même tourné dans Platoon d'Oliver Stone.
1: Ah ouais,
2: ouais.
1: Il joue quel rôle, vas-y?
2: Un mort à mon avis.
1: Bon, merci beaucoup Martial, on est ultra en retard forcément parce qu'on a écouté du Fela plutôt dans l'émission. Donc les morceaux sont trop longs. On va finir tranquille.

0: 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Il est 22h.
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0: Salut à tous, chers auditeuristes, et bienvenue dans ce 132e épisode de Sortez les briquets, l'émission qui allume la radio Syllab tous les mardis à 20h. Je m'appelle Julie et ce soir, j'ai le plaisir d'être avec mes complices du jour, Laurine et Steph. Salut.
1: Salut.
0: Hello. Comment ça va ce soir?
1: Ouais, ça va bien.
0: Ouais,
1: en forme.
0: On est parti. Bah, comme chaque semaine, on vous propose une sélection, une fine sélection 100% femmes et personnes minorisées de genre. Et puis, bah, on y va.
1: Ça part.
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1: Et on démarre cette émission avec un rituel pour les fidèles, hein, vous le connaissez par cœur, c'est le mot random. Mais celui-ci pourrait bien arriver à vous étonner encore, puisque le mot du soir, accrochez-vous, c'est coloquinte.
0: C'est très mystérieux.
1: Coloquinte, pas un cadeau celui-là, hein. Et c'est Léa qui s'y colle.

0: Ce soir, les filles, Léa, cette petite maline très inspirée, elle nous propose une devinette. Donc, il va falloir deviner à l'écoute du morceau et sans aucune indication du nom de l'artiste ou du titre du morceau, bien sûr, pourquoi ce titre est en rapport du coup avec le mot coloquinte. Ça vous va?
1: Ouais, c'est ça, c'est très clair.
0: Super. Allez. Bon, c'est parti, on écoute le morceau mystère.

0: Alors, on vient d'avoir le titre surprise de Léa pour le mot random, je rappelle, Coloquinte. Alors, peut-être avant de rentrer, pour essayer de savoir voilà, pourquoi elle a choisi ce morceau bien intriguant, bien.
1: Rappelle-nous, Julie.
0: Coloquinte, qu'est-ce donc ? Mais qu'est-ce donc ? Eh bien, les coloquintes, sachez-le, vous ne saviez peut-être pas, la coloquinte, aussi appelée officinale, est une plante herbacée, rampante, qui monte de grosses tiges, anguleuses et creuses, plus ou moins rugueuses, tout comme le sont les feuilles, souvent plus émaciées que celles des courges que nous connaissons. Bref, c'est une sorte de grosse courge, quoi.
1: Une grosse courge.
0: Ouais. Et quel est le rapport avec le morceau qu'on vient d'entendre ?
1: Moi, j'ai vu une coloquinte pousser, là, sous nos yeux, ou sous nos oreilles, plutôt.
2: Ah, d'accord.
1: J'ai vraiment vu une coloquinte grossir comme ça, bam, bam, bam, avec ses longues tiges, ses longues feuilles, un peu à l'image de, vous voyez, dans le Walt Disney Cendrillon, le carrosse qui se transforme.
2: Oui.
1: J'ai vu une grosse coloquinte comme ça, s'emparer de l'espace.
0: Ouais,
1: mais alors peut-être que, enfin, ça n'a aucun rapport du coup. Enfin,
0: ouais, mais c'est une impression, la musique.
1: C'est aussi
0: plein d'impressions.
1: Voilà, c'est une impression.
0: Ça nous ouvre nos imaginaires. Donc peut-être qu'effectivement, là, pour Léa, dans le souffle un peu médiéviste qu'elle nous a proposé, il y avait une forme de souffle de la courge, en fin de compte,
1: un souffle de vie.
0: Un souffle de ceci n'a aucun sens.
1: Je ne sais pas, peut-être. C'est juste le titre s'appelle Coloquinte. Après, c'est peut-être
2: ça.
1: Peut-être mais ça, on ne sait pas, on ne peut pas savoir.
0: Mais peut-être trop facile, si c'est le cas. Trop facile.
2: Un peu simple. L'autrice, enfin, celle qui a composé le morceau s'appellerait
0: Coloquinte.
2: Coloquintines.
0: Maybe. On ne sait pas. Moi, j'ai une hypothèse aussi, mais qui nous a été aussi soufflée par Léa.
1: Exact.
0: Il existe des instruments faits à base de coloquintes.
1: Ah.
0: Est-ce que c'est ce type d'instrument qu'on vient d'entendre ?
1: Ça maturait bien, je pense. Hein. Ça semblait être un instrument à vent, là, et un peu ancien, un peu médiéval. Peut-être que, peut-être que tu tiens quelque chose. Mais je pense que là, il faut révéler. On va écouter la réponse.
2: On écoute. Ouais.
3: Coucou tout le monde. Alors, ce morceau est lié au mot coloquinte, tout simplement parce que le groupe s'appelle Duo Coloquinte. Et oui, je sais, je vous déçois, ça fait petite joueuse, je me suis laissée séduire par l'évidence, le truc facile, un mot tapé dans une barre de recherche et zou, aucune créativité, zéro. Mais sachez que, ironie du sort, quand on ne va pas au mot random, le mot random vient à nous. Et oui, figurez-vous qu'il y a 2 semaines, j'étais dans un conservatoire de musique pour soutenir et applaudir la personne qui partage ma vie. Et en fait, il y avait une sorte de micro-exposition dans un couloir avec des instruments de musique présentés derrière une vitre. Et là, je vois quoi ? Une espèce de truc qu'on dirait une ventouse, un peu reliée à une grande tige un peu courbée, un peu chelou. Ce truc en question s'appelle une flûte de brume coloquinte et ça a l'air d'être un instrument très ancien. C'est dingue, non ? Coloquinte, ça désigne la grande famille des courges, et cette flûte, bah, elle a été taillée dans une courge, quoi. Et alignement des planètes, le duo coloquinte en question est formé de 2 musiciennes qui se sont rencontrées au Conservatoire de musique de Lyon. Il s'agit de Mathilde Vial et Alice Julien Laferrière. Alors, je ne sais pas si elles aussi ont été inspirées par une courge en forme de flûte ou l'inverse, croisée au détour d'un couloir du conservatoire, mais ce que vous venez d'entendre, c'est la rencontre de 2 instruments tout aussi rares dans Sortez les briquets que la flûte coloquinte, la viole de gambe et le violon. Et comme c'est de la musique classique, le titre du morceau est forcément un peu particulier. Il s'agit, accrochez-vous, de Frauberger-suite en ré-sarabande. Voilà, vous savez tout, et j'espère que vous ne m'en voulez pas trop pour ce mot random un peu courge.
0: Bah merci Léa, voilà. Finalement. Maintenant, tu ne déçois jamais.
1: Mais
0: parce que le hasard et les circonstances t'ont amené finalement à la courge. Et à la courge en musique,
1: oui,
0: incroyable.
1: Au final. Les rencontres comme ça musicales, ça me fascine. C'est trop bien.
0: Une très belle coïncidence.
1: Oui.
0: Belle coïncidence.
2: Exactement.
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2: Allez, on enchaîne avec toi, Julie, avec un morceau inspiré d'une de tes dernières lectures pour le moins hot. Attention aux oreilles délicates, tu fais monter pour nous la température ici, en studio, mais en poésie toujours.

0: Ça y est, c'est le printemps. Enfin, c'est le printemps. Les jours rallongent, les arbres bourgeonnent, les hormones sont en effervescence. Et alors que tout semble à nouveau possible, l'occasion était toute trouvée pour vous parler de ce qui, en cette période de renouveau, bouillonne, brûle et nous fait nous sentir à nouveau adolescentes. Je parle bien évidemment du désir. Mais comment réussir à décrire, raconter cette puissance d'agir si singulière? Eh bien, comme toujours, quand les mots me manquent, moi je vais chercher ceux des autres. Dans la musique, dans la lecture aussi. Aujourd'hui, je vous propose donc de combiner les deux avec la lecture d'abord de quelques extraits du très beau roman poétique d'Anne-Fleur Multon, « Les nuits bleues ». Dans ce premier roman, Anne-Fleur Multon raconte une histoire d'amour entre la narratrice, dont on ne connaîtra jamais le nom, car au fond, on est tous un peu elle, et Sarah. Le roman raconte les premières fois de ces deux amantes, l'attente, l'excitation, l'amour naissant et grandissant, avec une précision, une douceur et une justesse assez rares. Jamais, je crois, n'avoir lu quelqu'un raconter aussi bien la violence de la vague qui nous envahit, nous submerge quand le désir de l'autre survient et où sa seule présence suffit à décupler nos sensations, amplifier l'existence. Comme elle le dit elle-même, avec cet autre que l'on désire, avec toi, tout fait fin. Notre bouche, notre langue, notre nez ne semblent n'avoir jamais existé aussi fort. Dans les nuits bleues, tout est donc à fleur de peau et nous existons aussi fort que la narratrice dont on partage les pensées immédiates sur le vif et son attente moite. Cette attente, vous la connaissez, vous le savez, c'est ce moment où cette personne occupe toutes nos pensées et où notre désir d'elle prend alors toute la place. Écoutez plutôt. Je jouirai d'une pression de ton index, d'une caresse de ta langue, d'un contact de tes lèvres et je sens ma peau fébrile, nerveuse, électrique. L'odeur métallique et moite de mon désir et la faim, je ne suis pas concentrée. Le front fiévreux, le regard vague, épuisé de rien, je fais des siestes lourdes, comme un enfant malade. Je somnole sur le canapé, moi qui ne dors jamais, et je rêve. Et nous rêvons avec elle, nous partageons avec elle cette attente fébrile, et nous aussi, nous n'en pouvons plus d'attendre. Si l'attente est aussi bien racontée, la réalisation du désir l'est tout autant. La rencontre attendue entre Sarah et la narratrice nous enflamme au moins autant qu'elle. Permettez-moi donc de finir avec ce dernier extrait tout aussi bouillant, mais tout aussi doux. Quand on pensera à l'amour ce jour-là, on se souviendra du désir qui était presque une troisième personne entre nous. On comprend soudain qu'il est possible d'être physiquement ivre de désir. Contre le canapé, on titube, on voit flou, la tête nous tourne, on souffre presque, il n'y a jamais assez de peau qui touche l'autre. Goûté, senti, palpé, mordu, frotté, pincé, caressé, griffé, léché, pénétré, branlé, tenu, porté, on a soif de la peau de l'autre, de ses replis, de ses secrets, de son poids même. On se manquait sans se connaître. Dans la chambre, qui est un monde dans le monde, on oublie l'heure, le jour, la couleur du jour. On baise 7 heures et on dort en mêlée. Alors, à tous celles qui se manquent sans se connaître, et pour continuer à faire palpiter vos petits cœurs désireux de printemps, je voudrais associer ma lecture à l'un des titres les plus chauds de l'histoire de la musique, au moins, un titre de 1975 que l'on doit à la reine du disco, j'ai nommé évidemment Donna Summer, et son très iconique « Love to Love You Baby ». Pour des raisons d'écoute radiophonique, je vous ferai grâce de la version de plus de 16 minutes, quoi qu'elle soit ma préférée. Donc je vais vous proposer la version de 3 minutes. Mais d'abord, petit fun fact, est-ce que vous le saviez? Savez-vous combien il y a de gémissements dans la version de 16 minutes de Love to Love You Baby?
1: J'avoue.
0: Eh bien, il y en a beaucoup, parce qu'il y en a un toutes les 41 secondes, exactement. Et il faut au moins ça pour accompagner nos nuits bleues.

0: Bon,
1: il fait chaud.
0: Ben oui. Alors c'est peut-être parce que j'ai un gros pull et tout, mais je pense qu'il n'y a pas que ça. Merci Julie pour cette lecture. Ça fait ça fait plaisir, ça fait du bien. J'ai beaucoup aimé cette image du monde dans le monde quand on parle de la chambre. C'est vraiment je pense que ça va parler à beaucoup de gens. Je le souhaite en tout cas.
1: Donc Anne-Fleur Multon, Les Nuits Bleues.
0: Ouais.
1: Okay. Pour noter la référence.
0: Et quand même, on précise sur ce titre de Donna Summer, pas un fun fact pour le coup, mais donc le producteur, le célèbre producteur, hein, Giorgio Moroder, du coup a contraint en fait Donna Summer à gémir pendant l'enregistrement. C'était pas elle souhaitait pas le faire.
1: Ah oui.
0: Donc bon.
1: Donc ça mène une autre écoute sur le morceau. Effectivement, j'ai découvert cette histoire-là, un peu l'envers de la chanson en me renseignant dessus. Et donc ça nous montre bien que tout ce qui peut révéler la libération, soi-disant libération sexuelle, hein, c'était les années post-68, en fait c'est fait beaucoup aux dépens des femmes, et là c'est assez symptomatique aussi, où ce rapport producteur-musicienne où on l'a contrainte à faire un truc qu'elle ne souhaitait pas. Et après elle a été beaucoup sexualisée, ce que justement elle voulait éviter.
0: Oui.
1: Mais bon,
0: classique,
1: classique. Ah, patriarcat,
0: voilà.
2: Exactement.
0: Caca.
1: Patriarcat, caca. Eh oui.
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2: On enchaîne. Laurine, toi, donc tu vas prendre le micro maintenant et le relais en naviguant tout proche des harmonies que nous venons d'entendre, mais en faisant une acrobatie vers la rubrique Rebel Kids.
1: Ouais.
2: On t'écoute tout de suite. Et ouais, on enchaîne.

0: Pardon. Je tiens quand même à signaler que Julie vient de faire un 6-7 en studio.
1: Oui, voilà. Je viens d'apprendre ce que ça voulait dire.
0: J'en peux plus. Mon Dieu. En tout cas, bon, voilà, je poursuis. Du coup, tu m'as ouvert le bal quelque part. Hein. Je continue de peut-être un peu maladroitement avec un jingle Rebel Kids, mais vous allez saisir l'idée. En tout cas, Julie, l'occasion était trop belle. Lorsque tu m'as confié que tu allais chroniquer ce monument qu'est Love to Love You Baby, sans doute le titre le plus langoureux, sulfureux, érotique que les ondes radiophoniques aient pu porter. Et merci parce que tu nous en as dressé un tableau plein de saveurs. Vraiment, merci beaucoup à toi. J'ai donc fait le pont assez simplement entre ce morceau de 1975 qui ne serait rien sans la voix de Donna Summer qui nous colle à la peau, qui nous saisit par les hanches. Et ce pont, je l'ai fait avec un titre issu du premier album de Beyoncé, Dangerously in Love, sorti en 2003. Le titre, c'est Naughty Girl, et ici, Queen Bee, elle sample tout simplement le refrain de Donna Summer pour l'ériger cette fois en hit R&B. On est en 2003. Donc évidemment, le titre est accompagné à sa sortie d'un vidéoclip mettant en scène une Beyoncé irrésistible. Corsage pailleté, plumes, fourrure, danse lascive, geste très suggestif à travers un jeu d'ombre chinoise. Bref, vous l'aurez compris, on ne sort pas indemne de ce clip et de l'interprétation qu'en fait l'icône encore naissante en ce début de nouveau millénaire. Alors, je voulais vous présenter ce titre dans la rubrique Rebel Kids, car il s'ancre dans une ère musicale et visuelle qui a largement participé à codifier l'imaginaire de beaucoup de jeunes filles à l'époque, et je m'y inclus. Moi, j'avais 12 ans à ce moment-là, et ça faisait déjà quelques années que l'industrie musicale, elle plaçait tous ses jetons sur l'hypersexualisation de chanteuses de pop et de R&B, parfois très jeune, parfois mineur, souvent mineur. Alors on jongle habilement ou pas d'ailleurs entre l'image de la jeune fille puritaine, chaste, vierge, pour servir des relents conservateurs le jour, et la star hyper pop, hyper féminine, hyper sexualisée et fétichisée la nuit. Donc un rôle assez tricky à assumer parce que faut être tout et son contraire, donc voilà, rien d'original, hein, c'est ce qu'on demande souvent aux femmes. Et au premier rang de cette mutation dans la géographie pop, il y a eu le très sulfureux « I'm a slave for you » de Britney Spears en 2001, servi encore une fois par un clip qui dégouline de sueur et de cul, vraiment. Et alors pour tout vous dire, je me souviens, mais comme si c'était hier, de la découverte de ce clip. Il passait en avant-première à la télé. Il y avait des avant-premières de clips, voilà déjà, hein, c'est notable. Et c'était dans l'émission matinale d'une génération, j'ai nommé le Morning Live.
2: Ah là là,
0: on va vous épargner le gimmick de l'émission, voilà, on va pas faire ça. J'avais donc 10 ans à tout casser, hein. Sûrement un bol de Chocapic entre les mains, et mes parents m'avaient gentiment autorisé à regarder la télé avant d'aller à l'école, parce qu'il y avait cette avant-première du clip de Britney. C'est là que je découvre Britney, nouvelle version, qui portait un string par-dessus un pantalon en cuir. Vraiment le summum de l'inconfort. L'inconfort de ses vêtements, hein, parce que moi j'étais ébahie vraiment devant ce que je voyais. C'était à la fois transgressif mais autorisé. Donc mes sinus, ils étaient tout brouillés, en ébullition. J'étais persuadée que c'était ça, être sexy, et vraiment aucun doute sur la question, quoi. Et bam, voilà, c'était dans mon imaginaire et c'est foutu, quoi. L'année suivante, c'est Christina Aguilera qui se hisse au palier un peu supérieur avec le clip de Dirty. Je sais pas si vous l'avez en tête. Et puis s'ensuit une ribambelle de titres de clips de corps nus, exposés, morcelés, parce que ça marche, hein, tout simplement. Voilà, la machine s'emballe. Depuis la nuit des temps, hein, c'est pas nouveau, l'hypersexualisation, mais avec l'omniprésence quand même de cette société de l'image, ça rendait ça encore plus visible et palpable, même quand on a 10 ou 12 ans, quoi. Donc pour en revenir à Beyoncé et son titre Naughty Girl, on n'est pas exactement dans ce bail-là, parce que Beyoncé, elle a quand même vite saisi la perche de l'empowerment, du féminisme washing peut-être, mais selon ce qu'on en pense, hein. Et donc de l'objectivation du corps, l'hypersexualisation, tout ça, elle va manier ça en fait avec une certaine maîtrise, affirmation et confiance de sa part. Donc c'est pas le même rapport exactement, mais reste que l'iconographie pop, elle s'est façonnée à travers ces figures divines, indétrônables. Et avec ça, moi, ma relation à la féminité, à la sexualité, au corps, tout ça, ça dégouline et ça envahit tout, tout un spectre beaucoup plus large, le quotidien, etc. Donc voilà, c'est quelque chose que j'embrasse et que je révulse à la fois. J'aurai encore l'occasion de vous en parler dans ma prochaine chronique sur la chanteuse irlandaise Simat. Ce sera dans un mois. Je tease ma prochaine chronique, comme ça je ne peux pas me dérober, je vais devoir la faire. Voilà, je me suis engagée en direct à l'antenne. Donc en attendant, bonne écoute. Tout de suite, c'est le titre Naughty Girl de Beyoncé dans Sortez les briquets.

0: Beyoncé, Naughty Girl. Merci Laurine pour ce détour dans les années 2000 et les clips des années 2000.
1: Avec grand plaisir.
0: Toujours façonné effectivement nos imaginaires.
2: Ouais, quand on avait 10 ans et qu'on dansait sur des chansons hyper suggestives.
0: Ouais, en bougeant.
2: J'adore.
0: Oui, bien sûr. On l'a. Bah, hâte en tout cas d'être dans un mois pour que tu continues un peu cette épopée
2: et ce
0: voyage dans ces clips.
1: On continue ça ensemble.
0: Et bah, je vous propose qu'on part outre-Rhin avec notre très chère Anna, qu'on embrasse bien fort.
2: Bisous Anna.
0: Dans la chronique qui va suivre, Anna revient pour nous sur une violence malheureusement encore trop ordinaire à partir de l'affaire qui secoue l'Allemagne depuis mi-mars. Une affaire sur fond de violence sexiste, sexuelle et numérique. Une affaire qui met en cause l'acteur et réalisateur Christian Ulmen, accusé d'avoir violé et humilié numériquement son ex-femme, l'actrice et animatrice Colleen Fernandez. Anna fait le point pour nous.
3: Un nouveau scandale de violence patriarcale éclate en Allemagne, qui malheureusement ne me surprend pas, mais m'a profondément choquée. L'actrice et présentatrice allemande Colleen Fernandez accuse son ex-mari, l'acteur allemand très connu Christian Ulmen, de l'avoir violée numériquement pendant des années. Depuis 10 ans, quelqu'un crée des vidéos pornographiques deepfakes de Colleen, des faux profils, des chats sexuels en son nom, des photos nues, des conversations téléphoniques à caractère sexuel avec une voix déformée de sorte que les hommes pensaient parler avec elle. Colleen Fernandez a produit un documentaire dans lequel elle recherche le coupable sans succès et a porté plainte en Allemagne sans aucun résultat. Ce n'est que lorsqu'elle a lancé une enquête contre X en Espagne que son ex-mari lui a avoué en larmes que c'était lui. Pendant des années, Christian Ulmen a délibérément écrit des hommes de l'entourage de sa femme privée et professionnelle pour flirter avec eux. Aucun de ces hommes n'a rien dit à Colleen. L'agresseur était chez elle tout ce temps. Ils se sont séparés que récemment. C'est le pouvoir qu'il exerçait sur elle qui le motivait, il l'avait avoué. La violence numérique est peu réglementée en Allemagne. C'est pourquoi Colleen porte plainte en Espagne où la législation contre la violence sexuelle numérique est plus stricte. Elle qualifie l'Allemagne de paradis pour les agresseurs. La violence domestique en Allemagne atteint des niveaux records et la violence numérique ne cesse d'augmenter, en particulier chez les jeunes. Et lors de l'interpellation parlementaire, notre chancelier Friedrich Merz n'a rien trouvé de mieux à dire que l'explosion de la violence tant analogique que numérique était en grande partie due aux immigrés. Il réduit la violence masculine aux immigrés alors que l'agresseur Christian Ulmen est le visage de la télévision allemande. Pourquoi Colleen Fernandez a-t-elle dû porter un gilet pare-balles lors de la manifestation? Parce qu'elle a reçu tant de menaces de mort, et pas lui. Pourquoi c'est elle qui a peur, et pas lui? La violence patriarcale ne connaît pas de frontières. La technologie est nouvelle, mais le motif reste le même. Il s'agit de pouvoir, d'humiliation et de contrôle. Des milliers de personnes se sont rassemblées ces derniers jours pour manifester. Parce que le couple est très célèbre, parce que Colleen recherche depuis des années à identifier la personne qui se cache derrière tout cela, elle tente depuis des années d'attirer l'attention sur ce sujet et y parvient aujourd'hui car le coupable est très célèbre et très proche d'elle. Mais que passe-t-il du prochain cas si la victime ou le coupable ne sont pas connus? Est-ce que les médias en parleront aussi? Je suis allée à la manif à Berlin pour crier ma colère et pour avoir un peu d'espoir dans toute cette merde. Lors de la manifestation, les musiciennes Ebo et Marebou, que nous avons déjà souvent entendues ici, ont joué leur nouvelle chanson « Nicht alle Männer, ce ne sont pas tous les hommes ». Elles chantent « Ce ne sont pas tous les hommes, mais c'est toujours un homme. Mais ce n'était aucun d'entre eux, ils ont tous la conscience tranquille. Chacune de mes amies a déjà vécu cette merde, mais personne n'est coupable et je me demande comment c'est possible. 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

0: C'est toi qui m'as offert ce briquet.
1: Non. Pourquoi je vous offrirais un briquet ?
2: Merci à Anna pour sa chronique et suggestion musicale. C'était Marie Bou et Beau avec le titre Nicht alle Männer. Désolé pour la prononciation, qui veut dire donc pas tous les hommes, mais toujours un homme quand même. Alors on est toujours sur le 88.4 dans Sortez les briquets pour une programmation musicale 100% artistes femmes et artistes minorisés de genre, et on prend la direction d'une rubrique récurrente dont Laurine s'est saisie ce soir. Wow.

0: Ah ouais, un...
1: À chaque fois,
0: je me surprends moi-même au micro. Dans mon mood où j'ai pas le temps, en fait, parce que c'est réel, j'ai pas le temps. En 2026, ça va trop vite. Et c'est un engrenage parce que du coup, ça va trop vite. Et moi, je veux suivre le rythme. Alors, je vais vite. Et au final, on s'entraîne à aller un peu plus vite. Et après, j'ai un point de côté. Donc, je me fais la promesse de ralentir.
1: Très bien.
0: Expérimentation en direct. De prendre le temps d'inspirer, d'expirer. De faire aussi la respiration alternée, c'est un truc que je fais au yoga tous les lundis soirs et je pourrais vous faire une démonstration, pas à l'antenne, hein, ça n'a vraiment aucun intérêt. Radiophoniquement, ça ne marche pas parce qu'il n'y a pas de son. Voilà. Mais je vous ferai un petit tuto après. Et donc, je voulais vous passer un titre qui va vite, qui glisse même sur la vie, mais avec une telle grâce, c'est fou. Je vous jure, je suis vraiment bluffée par ce titre. Il va tellement vite qu'il est arrivé tout en haut du billboard, des tops, là, des hits du top 50, c'est numéro 1, quoi. Donc ce soir, je vous propose vraiment pas l'originalité, hein, parce que c'est vraiment le titre du moment. C'est le titre Stateside de Pink Pantress et Zara Larsson. Pink Pantress, c'est une musicienne britannique, grosse productrice. C'est d'ailleurs, fun fact, la première femme productrice à recevoir ce titre, productrice de l'année aux Brit Awards. Donc quand même, la première femme et la plus jeune aussi à recevoir ce titre. Donc quand même, belle gosse. Et Zara Larsson, c'est une chanteuse hyper pop, hyper cool, suédoise. Voilà. Et pour vous contextualiser le succès assez phénoménal de ce morceau, faut que je recontextualise, faut que je mette un cadre à tout ça. Je remonte au mois dernier, en février, lors des Jeux Olympiques d'hiver de Milan. On assiste à la performance de la patineuse américaine Alyssa Liu, qui, à la sortie de son programme court et de son programme libre, remporte la médaille d'or. Voilà, donc déjà, bon, elle est trop forte, bravo à elle. Et elle fait fondre les cœurs avec son énergie, sa joie communicative sur la glace. Et elle en fait la démonstration jusqu'au gala de clôture des Jeux, donc un moment un peu plus informel, là, où on fait juste la fête, en fait, mais entre sportifs. Donc, en fait, on fait des performances. C'est un peu, voilà, c'est un délire quand même, mais voilà. Et donc, elle nous offre, du coup, sa plus joyeuse performance en patinant, mais avec une telle vivacité et grâce sur le titre Stateside. Moi, j'étais mais bouche bée. Elle m'a attrapée par la main, elle m'a guidée, elle m'a tirée sur la glace ce jour-là avec elle. Et dès lors, le titre, il m'a envahi. Vraiment, je l'avais en tête jour et nuit. Genre presque, je sais pas, j'ai l'impression que je me réveillais la nuit avec ce titre, quoi. Enfin, vraiment, c'était là, c'était présent, quoi. Donc, je vous l'offre à mon tour ce soir, mais sans chorégraphie associée parce qu'on est à la radio. Mais je vous fais confiance pour danser dans 3, 2, 1, Stateside dans Sortez les briquets.

0: Merci Laurine, on glisse avec toi, on est prise dans ce turbo hit state to state. Par la Britannique Pink Panthers et la Suédoise Zara. J'arrive pas à relire, pardon, je suis fatiguée.
1: Parce que ça va trop vite.
0: Ça va encore trop vite, encore une fois. Voilà. Et toi, tu nous mets un titre qui va trop vite aussi là.
1: Eh oui, pardon. on va
0: ralentir. Peut refaire un peu là. Donc Zara Larson dans Sort et Briquet, évidemment. Nous, on a bien dansé, en tout cas, en studio. J'espère que
2: on
0: vous
2: a dansé
0: aussi,
2: avec les mains.
0: Six-seven, ouais. Allez, on enchaîne avec toi, Steph. Ce soir, tu vas nous présenter un petit groupe bien d'ici. C'est la rubrique Ta Reine ce soir.
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0: Et oui. Arène, c'est bien connu, la scène locale continue de bouillonner. Et aujourd'hui, on met en lumière Aigo, un trio rennais qui a sorti en février dernier son premier EP, Rive Rouge. Alors derrière Aigo, on retrouve d'abord Aurélia Thomas, autrice, compositrice et interprète à l'origine du projet. Elle est accompagnée de Pierre Joguet à la guitare et aux harmonies et d'Ophélie Debroise au violon. Trois musiciens issus de la scène rennaise qui se rencontrent autour de sessions musicales et construisent peu à peu un univers commun. Alors ensemble, ils développent une musique à la croisée de la chanson, du folk et du romanesque, avec des morceaux qui oscillent entre douceur et montée en tension, portée par la voix claire et vibrante d'Aurélia, les arpèges de guitare et les envolées du violon. Alors avec Rive Rouge, le groupe pose les bases d'un projet déjà très cohérent, nourri d'influences multiples et d'une vraie sensibilité, notamment dans les textes introspectifs d'Aurélia. Alors le titre que je vous propose maintenant, donc c'est Volage, qui incarne parfaitement cette identité. Un morceau à la fois délicat et intense, un morceau vraiment très beau en tout cas, et plein de douceur. Et on l'écoute tout de suite dans Sortez les briquets.

0: Merci Steph pour cette découverte avec le trio Rennais Aigo et le joli titre Volage. J'aime beaucoup
1: Volage.
0: Volage. Mmh. Hein, j'ai l'impression de s'envoler avec LE. C'était une petite boule. Bulle.
2: Oh là là.
0: Attends, la refais.
1: Une petite boule.
0: Non, on la refait pas, on la laisse.
1: Aïe, aïe, aïe.
2: C'est une petite boule.
1: C'est une petite boule. Une boule de douce.
3: Un peu cotonneuse.
0: Un petit chat.
3: Oui.
0: Un petit
3: une chat. Petite,
0: une boule
3: petite,
0: de coton.
3: Ouais, une petite boule de watt, vous voyez.
1: Oui. Bah
3: voilà, c'est ça.
1: Exactement.
0: C'est ça.
3: Oui.
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1: Attention, ce soir, ce soir, un doublé de rubrique Rebelle Kids. On accueille sur le terrain notre jeune joueuse et notre plus jeune chroniqueuse. Les fidèles auditrices l'auront reconnu, c'est Gwen qui nous partage son son du moment. Et il vient tout droit de Corée. C'est à toi, Gwen.
4: Tout

0: J'adore la K-pop et Blackpink, je les adore. Elles sont quatre et cartonnent en Corée. Le titre que je voulais vous passer, c'est How You Like That, sorti en 2020 et qui figure sur leur album intitulé The Album. J'adore ce titre car il me fait beaucoup penser à la première chanson qui est jouée dans K-pop Demon Hunter, un film que j'ai regardé au moins 13 fois.
1: C'est précis. Hein.
0: C'est le même style musical. Des belles voix, de belles mélodies et de belles chorégraphies. Allez, on écoute tout de suite How You Like That dans Sortilé Briquet.

0: Eh bien, merci Gwen pour ce titre des Blackpink.
1: Ouais, c'est clair, merci.
0: Ouais. How You Like That, moi j'adore. Aussi.
1: Moi je connais, pas trop les Blackpink. Hein.
2: Mais moi non plus, belle découverte, merci.
0: Et elles ont sorti un mini EP là, il y a tout récemment, avec plein de, enfin, 6 chansons je crois dedans, et qui sont à écouter.
3: Actu chaud des Blackpink.
2: Oh là là. C'est, ouais. À danser, à chorégraphier. À,
0: tout
2: voilà.
0: à fait.
2: Elle est très très forte, j'ai l'impression.
3: Oh oui.
2: Oh oui. Oui.
1: Avant de se quitter tout bientôt. Et oui. Il nous arrive une breaking news from le sud-ouest. Wow. Attention, Léa nous annonce que mon oreillette.
0: C'est bon.
1: François Bayrou n'est plus le maire de Pau.
3: Voilà.
1: Alors ça se fête.
3: Hein. Évidemment.
1: On vous propose de célébrer cette grande nouvelle en disant bye Bayrou.
0: Bye Bayrou.
1: Ça marche bien.
0: Oui.
1: Et évidemment en dansant avec une artiste à suivre de près. Il s'agit de Kehou Mousso, la seule et unique femme qui fait du biyama, ce son de Côte d'Ivoire, héritier du coupé décalé. J'ai du mal là, pardon. Le morceau, c'est une petite bombe à 158 BPM, rien que ça. Ça s'appelle Kotoboro Koko. Et on l'écoute juste après le jingle.
3: Bah ouais.
0: Oui.

0: Bayou.
1: J'adore ce
0: Bayou.
1: Oh là là, on pourrait le chanter tout le temps.
0: Oui.
1: Donc voilà, un morceau à réécouter pour célébrer la chute de la droite.
0: Tout à fait, toutes les chutes.
1: Toutes les chutes.
0: De toutes les droites.
1: De toutes les droites.
0: Et du centre.
1: Et de la gauche.
0: Qui n'est pas très à gauche.
2: La gauche.
0: De la
2: gauche qui n'est plus à gauche.
1: Coucou, Olivier Faure.
0: Oh.
2: Ouais.
0: Mais c'est une balle perdue.
1: Allez, c'est cadeau. Mais est-ce qu'on enchaîne?
0: Mais oui,
2: je pense que c'est la fin.
1: C'est la fin, en fait. On n'enchaîne pas parce que c'est fini.
2: Ah voilà. Donc, mais rien n'enchaîne.
1: Il reste une chose à faire.
0: Parce que ça suffit.
1: Oui, ça suffit.
0: Ça suffit.
1: On refait un peu le calme.
0: Vraiment, j'abuse trop de cet outil là. Il faut me l'enlever.
2: On refait pour. Voilà. On calme un peu. Et on va terminer cette émission.
1: On termine cette émission avec le mot random.
0: Oui, tout à fait vrai.
1: Le mot random qu'on va piocher pour la prochaine émission.
0: La prochaine personne qui va faire le mot random.
1: Alors, je suis la main innocente, je me permets.
0: Oui,
1: voilà, j'ai décidé. Alors, ça va être.
0: C'est quoi?
1: Catastrophe.
0: Catastrophe. Franchement, trop facile.
1: Trop facile, c'est pour toi, Laurine. T'as dit trop facile, c'est pour toi.
0: Trop facile. Ouais, je regrette déjà. Mais non, je regrette pas. Catastrophe, j'adore. Ça explose.
2: T'as plein d'idées.
0: C'est super. Okay. Non, j'ai pas d'idée du tout, mais je vais trouver.
1: Oh, oui.
0: Je m'engage. J'ai pas le choix, de toute façon. Donc, je m'engage.
1: Oui.
0: Voilà.
1: Tu es engagé. C'est dit.
2: Super.
0: Très solennel.
2: Ouais.
0: Fin d'émission avec j'ai un peu raté, pardon.
2: Ah oui, refaire.
0: Oui, mais je refais.
2: Merci.
0: C'était doux, mais voilà, c'était doux et nous on vous envoie d'ailleurs de la douceur. On vous souhaite de la douceur. On vous envoie un câlin. On vous souhaite toute la tendresse du monde, parce qu'il faut bien ça. Voilà,
1: oui.
0: C'est tout.
1: Oui.
0: Voilà.
1: On vous fait des gros bisous sur vous.
0: La prochaine émission, c'est qui?
2: C'est toi, Julie?
3: C'est moi, c'est ma playlist solo. Et petit teasing, je propose une émission qui va filer la thématique ô combien importante de l'amitié. Et pour l'occasion, je laisse le micro aussi à d'autres personnes. Donc il n'y aura pas que moi qui fera la sélection musicale.
0: J'ai hâte
3: pour célébrer toutes nos amitiés qui sont si importantes et précieuses.
0: Programme vraiment superbe. J'adore.
1: J'espère.
0: Mais oui, je totale confiance.
1: Oui,
0: et
1: oui.
0: Puis juste après, on écoute nos amis de Kill et Vilaine. Et puis nous c'est fini et du coup on va mettre le générique.
2: On va faire des gros bisous.
0: Bisous.
2: Bisous.

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0: 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Il est 1h du matin.
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